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0: 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Il est 3h.
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Il est 4 heures.

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Il est 6h.

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0: Bonjour à toutes et à tous. Tout de suite, vous avez rendez-vous avec l'émission protestante Parole d'un dimanche, la lecture et prédication faite pendant le culte de dimanche dernier. On vous souhaite une bonne écoute et une bonne journée.
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2: Eh bien, c'est dans la première épître de Pierre, écrite par cet apôtre au soir de sa vie, que nous méditerons. Au chapitre 3, les versets 8 à 17. Ayez tous les mêmes pensées et les mêmes sentiments. Aimez-vous comme des frères, soyez bienveillants et humbles les uns à l'égard des autres. Ne rendez pas le mal pour le mal ou l'insulte pour l'insulte, au contraire, répondez par une bénédiction, car c'est une bénédiction que Dieu a promis de vous donner à vous-même quand il vous a appelé. Comme l'Écriture le déclare, celui qui veut jouir d'une vie agréable et connaître des jours heureux doit cesser de dire le mal et de mentir. Il doit se détourner du mal, pratiquer le bien, rechercher la paix avec persévérance, car le Seigneur a les yeux fixés sur les fidèles, prêt à écouter leurs prières, mais il s'oppose à ceux qui font le mal. Qui vous fera du mal si vous êtes zélé pour pratiquer le bien? Même si vous avez à souffrir parce que vous accomplissez ce qui est juste, vous êtes heureux. N'ayez aucune crainte des hommes et ne vous laissez pas troubler. Mais honorez dans vos cœurs le Christ comme votre Seigneur. Soyez toujours prêts à répondre à tous ceux qui vous demandent des explications au sujet de l'espérance qui est en vous. Mais faites-le avec douceur et respect. Ayez une conscience pure afin que, lorsqu'on vous accuse, ceux qui disent du mal de votre bonne conduite, inspirés par le Christ, soient honteux de leurs paroles. Car il vaut mieux souffrir en faisant le bien, si telle est la volonté de Dieu, plutôt qu'en faisant le mal. »

0: nous nous entendons beaucoup rappeler dans notre union d'église depuis quelques années que nous sommes une église de témoins. Et c'est en effet la mission que le Seigneur a laissée à ses disciples, et Pierre parmi eux bien sûr, au moment de son ascension, c'est-à-dire de son retour vers le Père, à la fin de son ministère sur terre. Vous serez mes témoins à Jérusalem, en Judée, dans toute la Galilée et jusqu'aux extrémités de la terre, leur dit-il. Cette feuille de route s'accompagne d'une promesse, le don du Saint-Esprit. Et Pierre écrit à des chrétiens plongés dans un environnement indifférent à la bonne nouvelle du Christ, et même carrément hostile envers eux, envers les disciples. Alors il leur donne des encouragements dans sa lettre. Il les encourage à devenir et rester réellement témoins de Jésus-Christ en dépit de cette hostilité, à travers cette hostilité. Témoins de qui il est, le Fils de Dieu vivant, témoins de ce qu'il a accompli, sa mort et sa résurrection, pour sauver quiconque croit en lui. Témoins de ce trésor de l'amour de Dieu pour chaque être humain. Témoins aussi de ce qui nous est donné à espérer, que Pierre appelle par ailleurs notre héritage d'enfant de Dieu, cette vie éternelle. Témoins donc d'une vie nouvelle dans laquelle le Christ nous fait entrer, une vie à aimer. Une vie à aimer. Et c'est peut-être là le premier témoignage que nous pouvons rendre. Aimer la vie. Aimer cette vie que Dieu nous donne. Une vie où il n'y a pas de place pour la haine, même envers ceux qui s'opposent à nous, même ceux envers ceux qui rejettent violemment votre foi, dit Pierre, au point de vous haïr, de vous persécuter. Aimer la vie, ce n'est pas évident de nos jours. Pour beaucoup, c'est même devenu pratiquement impossible. Faute d'idéal, faute de but, faute d'un bonheur après lequel nos contemporains n'arrêtent pas de courir, mais qu'ils ne rattraperont jamais, car courir après le bonheur, je ne sais pas si vous êtes au courant, mais c'est le meilleur moyen de n'être jamais heureux. Et surtout faute d'espérance. Un témoin de Jésus-Christ authentique, crédible, est donc fondamentalement un témoin heureux. Heureux même s'il souffre, parfois injustement, parce qu'il refuse le mal, parce qu'il n'obéit pas aux logiques de ce monde, parce qu'il vibre de cet amour de Dieu pour lui. Vous savez qu'un témoin crédible, c'est un témoin passionné qui a vraiment envie de partager le bien et l'amour qu'il a reçu en aimant et en bénissant à son tour. Et alors, présumer ce qui caractérise un témoin de Jésus-Christ, je pense à cet enseignement que j'ai reçu dans un camp d'adolescents, il y a quelques années, disons. Un enseignement facile à retenir parce qu'il tient en quelques mots qui se terminent tous de la même façon, il se termine par « tude ». Alors la première qualité de témoin de Jésus-Christ pour Pierre dans ce texte que nous venons de lire, c'est son attitude. Attitude. Et c'est cette disposition sur laquelle Pierre insiste le plus en énumérant ces dispositions du témoin qui viennent de l'intérieur mais qui se voient à l'extérieur. La compassion, l'amour fraternel, la douceur, la miséricorde, le respect de celui qui pense différemment. Alors, entre chrétiens pour commencer, hein, et puis au-delà de nos cercles. On ne peut pas porter dans l'arrogance, dans le mépris, dans l'indifférence aux autres, la parole de celui qui s'est fait serviteur. On ne peut pas parler d'espérance, de joie et de paix si on vit dans la morosité et que tout dans notre comportement trahit le découragement et l'angoisse. On ne peut pas parler d'amour si nos paroles véhiculent la médisance. Attitude. Ça commence par là. La deuxième caractéristique que je relève dans ce texte du témoin de Jésus-Christ, c'est la promptitude. Soyez toujours prêts, écrit Pierre. Alors je ne sais pas s'il y a des éclaireurs ou des anciens éclaireurs parmi nous, mais vous savez, c'est le slogan du scoutisme, hein, éclaireur toujours prêt. Toujours prêt à rendre compte de l'espérance qui vous anime. Toujours prêt à l'expliquer, à en parler, à ceux qui vous en demandent raison, à ceux qui vous demandent des comptes. Parce que dans vos cœurs, c'est-à-dire dans tout ce qui détermine vos paroles, vos pensées, vos décisions, vos actes, vous donnez la première place au Seigneur. Une place unique, spéciale. Témoignant ainsi du fait que Dieu vous a donné, lui-même, dans son cœur, une place à part. En clair, vous voyez votre vie en fonction de lui. Comme quand on est amoureux, la personne aimée prend une place centrale dans nos cœurs. Si vous avez déjà reçu une lettre de votre amoureux ou de votre amoureuse, que vous l'avez trouvée dans votre boîte, vous savez que vous n'avez pas mis beaucoup de temps à la décacheter, à l'ouvrir pour découvrir ce qu'elle ou il vous disait. Quand Pierre parle d'espérance, il ne désigne pas ici le fait d'espérer, mais le contenu de cette espérance qu'il décrit dans le premier chapitre de sa lettre. Cette vie éternelle par la résurrection du Christ. Un héritage extraordinaire, hein, pensez-y un instant. Mais comment ne pas avoir envie de partager cette bonne nouvelle ? Je ne vais plus de la vie vers la mort, mais de la mort vers la vie. À un monde qui ne le sait pas, qui ne le voit pas, qui ne le veut pas, alors il n'y a pas de temps à perdre. Promptitude. Alors, la troisième caractéristique du témoignage authentique que je relève dans ce que Pierre écrit, c'est l'exactitude. Pierre écrit « Soyez toujours prêts à défendre ce que vous espérez de ceux qui vous demandent des explications. » On nous demande des comptes, on nous demande de justifier notre foi. Et il ne suffit pas de dire, pour échapper à la confrontation, que l'Évangile est une folie aux yeux du monde, ce qui est vrai par ailleurs. Il faut aussi montrer que cette folie de Dieu est plus sage que la prétendue sagesse des hommes. Ne croyons pas que cette défense et illustration de la foi est réservée à quelques spécialistes. Nous sommes tous théologiens. Voilà, comme M. Jourdain qui faisait de la prose sans le savoir, un chrétien est un théologien ou une théologienne à partir du moment où il pense sa foi, où il pense à celui en qui il a mis sa confiance. C'est à chacun et chacune d'entre nous qu'il appartient de rendre compte de son espérance, de la justifier, d'en faire l'apologie, comme l'écrit littéralement Pierre ici dans le texte. Un témoignage exact. Alors, un témoignage exact, ce n'est pas forcément la parole qui fera plaisir, qui nous arrangera ou qui arrangera celui qui l'entend, qui nous attirera la sympathie du monde, parce que vous savez que l'Évangile est souvent contestataire du monde et de sa façon de vivre. Non, la parole exacte, c'est la parole qui sera conforme à ce que nous dit l'Écriture, cette parole de vie qui a résonné en nous, une parole qui conteste les manières de vivre, la mentalité ambiante et tout ce qu'elle peut avoir de mortifère. L'Évangile est aussi contestataire. Alors la tentation est permanente et d'en arrondir les angles pour plaire. Mais ben non, non, non, exactitude. Cette troisième caractéristique, on appelle une quatrième, la certitude. L'Épître aux Hébreux nous dit que la foi est l'assurance des choses que l'on espère, la démonstration de celles qu'on ne voit pas. Admettons que c'est pour le moins paradoxal. Être sûr, certain de ce que l'on espère, avoir la démonstration de ce que l'on ne voit pas. Oui, c'est paradoxal. Mais vous savez, on ne demande pas à un témoin de produire des preuves. On lui demande d'être sincère et convaincu de son témoignage, de dire ce qu'il croit être vrai. Alors nous sommes souvent aux prises avec le doute. Tout comme ce père de l'enfant malade, souvenez-vous, à qui Jésus disait « Tout est possible à celui qui croit ». Parce que le père lui disait « Si tu peux guérir mon enfant ». Jésus lui dit « Tout est possible à celui qui croit ». Et vous savez ce qu'a répondu ce père, cette phrase admirable. « Je crois, viens au secours de mon incrédulité. Oui, j'ai besoin de l'aide du Seigneur pour croire, car je suis incrédule. Mais ce qui est extraordinaire dans cette parole, c'est précisément une confiance totale en Jésus, parce que du fond de son incrédulité, c'est à lui que s'en remet ce Père. Viens à mon secours. Et sur la croix, Jésus lui-même, alors qu'il est au fond de la détresse, alors qu'apparemment tout est perdu, Jésus lance ce cri : mon Dieu, pourquoi m'as-tu abandonné ? Ça pourrait être un cri de doute, mais qui est finalement la plus grande parole de foi qui ait jamais été prononcée. Car si l'on crie ainsi à Dieu, même une incompréhension, c'est parce que l'on est sûr qu'il nous entend et qu'il répondra. Oui, c'est vrai, il faut le dire, frères et sœurs, la foi et le doute peuvent cohabiter dans nos vies, dans nos cœurs. Mais ce qui est extraordinaire, c'est que même quand je ne suis plus sûr de rien, j'ai toujours la conviction que le Seigneur entend mon appel et qu'il répondra. Voilà ma certitude. Alors, peut-être pensez-vous, frères et sœurs, qu'arriver à réunir toutes ces qualités, alors, vous avez retenu, hein, attitude, promptitude, exactitude, certitude. Vous vous sentez peut-être un peu fatigué, là, non ? Un peu écrasé par le poids de ces études. Est-ce que la vie chrétienne serait une turpitude ? Est-ce que ce serait un objectif hors d'atteinte et qu'un témoignage qui réunirait toutes ces qualités est réservé à quelques héros, à une poignée de champions de la foi ? Et chacun peut être tenté de se dire « Bon, ben, la prédication de ce matin, c'était pas pour moi. » Eh bien, il me manque, parce que chacun peut se dire qu'il me manque finalement la cinquième caractéristique du chrétien ou de la chrétienne, du témoin authentique de Jésus-Christ, à savoir l'aptitude. Et nous nous résignons en ajoutant deux petites lettres devant aptitude, hein. Je suis inapte. Et nous nous résignons en disant « Je suis condamné à l'inaptitude en matière de témoignage. Je laisse ça à quelques spécialistes et je préfère laisser sous le boisseau la lumière qui m'est confiée. » Mais laissons encore la parole à Pierre. À Pierre qui était passé par ce doute-là, qui avait réalisé sa faiblesse, son incapacité. Ce fameux soir où lui qui prétendait suivre Jésus jusqu'au bout comme un témoin fidèle et intègre l'avait piètrement renié. Pierre dit « Ne craignez pas, ne soyez pas troublés, n'ayez pas peur quoi. Rappelez-vous que le Christ est présent en vous, que l'Esprit Saint vous est donné, qu'il vous équipe pour cette mission prétendument impossible du témoignage. Il est temps, frères et sœurs, de nous rappeler que nous sommes un peuple de vainqueurs. Ben oui, je vois des regards un peu perplexes. Nous sommes un peuple de vainqueurs parce que Jésus nous associe à sa victoire sur le mal, sur le doute, sur la mort. Oui, cette victoire, c'est une victoire sur nos doutes, sur nos découragements, sur nos lassitudes, sur nos peurs, surtout nos « à quoi bon ?» Parce que le Seigneur donne ce qu'il ordonne. Le Seigneur nous donnera ce qu'il nous ordonne. Amen.
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0: Fernando Del Papa avec le titre Super Teimosa, c'est ce que vous entendez sur les ondes de Radio Grille Ouverte. Il est 8h, passé de 5 minutes, vous nous écoutez en direct et c'est la matinale que vous allez retrouver en ce mercredi 17 juin. C'est parti, nous sommes ensemble pendant une heure.
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0: Et dans la matinale de ce mercredi, nous vous parlons culture avec la présentation de la saison 2026-2027 du théâtre Le Cratère qui va se faire ce soir. Yves Defago est allé glaner la parole de son directeur Olivier Lataste qui nous propose une saison de folie. On en parlera dans une quinzaine de minutes. Dans cette matinale, on vous parlera également cinéma puisque le mercredi c'est le jour des sorties. Nous vous ferons gagner des places pour deux séances de petites pépites cinématographiques à découvrir du côté du Ciné-Planète, un film japonais et un film français. Dans cette matinale, on fera également le tour des bons plans sortis de cette semaine. On vous livrera un petit bulletin météo. Voilà pour le programme de cette matinale. Et on commence tout de suite en musique avec IBI et son titre « Sister to Sister ».

0: Histoire de jumélité dans la matinale cesteux to cesteux, Ibeyi qui veut dire en langue yoruba jumelle. C'est un groupe musical donc d'origine cubaine, vénézuélienne et tunisienne composé de deux sœurs jumelles, Lisa Keinde et Naomi Diaz. Elles chantent à la fois en anglais, en espagnol, en yoruba et en français puisqu'elles sont nées à Paris. Voilà pour la petite pause musicale pour démarrer cette matinale.
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0: Et dans cette matinale de ce mercredi 17 juin, on vous propose tout de suite de passer au bulletin météo.
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0: Et vous vous en doutez, c'est un ciel bien évidemment totalement ensoleillé qui nous attend cette journée du mercredi 17 juin. Du soleil de partout sur l'ensemble du département du Gard et des températures qui dès ce matin sont très très chaudes. Il fait pour les minimales 26 degrés, c'est tout à l'ouest du département du côté de Trèves comme d'habitude. Et pour les maximales, eh bien, c'est 29 degrés. Effectivement, Alès gagne eh bien, quasiment à chaque fois en ce moment 29 degrés pour les maximales du côté d'Alès. Et il fera 28 degrés du côté de Saint-Ambroise, 28 degrés également du côté d'Uzès, de Saint-Geniès, de Sommières ou bien encore de Nîmes. Il fera 27 degrés du côté de Bagnols-sur-Cèze et 27 du côté de Somman et du Vigan pour cette matinée, je dis bien. Et cet après-midi, eh bien, les températures continuent d'augmenter. On se croirait en plein été, en tout cas l'été approche à grands pas. Il fera entre 31 et 34 degrés, toujours avec des... entre 29 et 34 degrés avec les minimales plus au sud cette fois-ci du côté de Vauvert pour cet après-midi et les maximales toujours du côté d'Alès, 34 degrés également du côté de Saint-Ambroise, 33 degrés du côté d'Uzès ou bien de Bagnols-sur-Cèze et 32 degrés du côté de Saint-Geniès et de Nîmes. Et pour la journée de demain, eh bien, c'est le même scénario qui se répète, un grand soleil sur l'ensemble du département du Gard et des températures très élevées déjà en matinée, exactement les mêmes que ce matin, entre 26 degrés et 28 degrés pour demain matin et l'après-midi, elles augmentent entre 29 et 31 degrés. Et je pense que ce scénario, oui, va se répéter sur les prochains jours. Des journées donc très chaudes prochainement. Dans cette matinale, nous allons vous parler cinéma. Deux films pour lesquels nous allons vous faire gagner des places du côté du Cinéplanète. Ce sera après quelques notes de musique signée Maya Kamati qu'on retrouvera en live sur la grande scène du festival Détour du Monde. Festival qui aura lieu cet été entre le 13 et le 18 juillet. Je vous en dis un peu plus juste après ce titre Cache-Cache de Maya Kamati.

0: Cash, Cash, Maya, Kamati, retrouvée sur la grande scène du festival des Tours du Monde. Elle jouera donc le vendredi 17 juillet aux alentours de 20h30 sur la scène des possibles. Maya Kamati bien trace depuis ses débuts un chemin singulier entre héritage réunionnais et écriture contemporaine. Son point d'ancrage reste le même, faire du créole une langue vivante, universelle, capable de porter une parole libre et engagée. Portée par une voix limpide et habitée, elle s'appuie sur le maloya, musique de résistance de son île, pour en proposer une lecture personnelle en mouvement constant. Et au fil de ses créations, elle a fait évoluer son univers, passant d'une forme acoustique à une écriture plus directe, plus tendue, où se mêlent rythmique urbaine, texture électronique et énergie brute. Avec Sauvage, son dernier projet, elle affirme une expression plus incisive. Les mots se font plus tranchants, les pulsations plus sèches et la musique avance sans détour, portée par une urgence qui puise autant dans la rue que dans la mémoire. Si vous souhaitez la découvrir en live, ce sera du côté du festival des Tours du Monde. Ce sera le vendredi 17 juillet avec une palanquée d'autres artistes à ne pas manquer, tels que Carlos Valverde, Fatoumata ou Diawara, Tarakna, Poplité, Nuit Noire, Sian Potok, Blik Bassi, Décollaz, Selim Trio, mais on vous en dira plus dans cette matinale et ailleurs sur les ondes de Radio Grille Ouverte. Vous êtes bien dans la matinale sur le 88.2 et on se fait un petit point cinéma. On vous fait gagner des places pour aller du côté du Ciné-Planète. C'est parti.
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0: deux pépites. Il s'agit de L'illusion de Yakushima de Naomi Kawase avec Vicky Krieps, Kan Ichiro Sato et Tetsu Hirahara. Kori est française et vit au Japon. Elle partage sa vie avec Jin, c'est un photographe rencontré lors d'une randonnée dans l'île de Yakushima. En tant que coopérante médicale, elle s'occupe d'enfants en attente de greffe cardiaque à l'hôpital de Kobe. Alors que la culture japonaise a du mal à accepter le don d'organes, Kori se bat au quotidien pour faire évoluer les mentalités et trouver plus de donneurs. Quand Jin disparaît un jour sans laisser de traces, elle tente de le retrouver. Mais Kori doit aussi mener une course contre la montre pour que la greffe d'un jeune patient aboutisse. Le nouveau film donc, de Naomi Kawase est un film de contraste, s'appuyant sur la différence culturelle entre Japon et Occident pour dénoncer de nombreuses morts d'enfants inacceptables. Les temps d'attente pour une transplantation cardiaque atteint 1700 jours au Japon, soit plus de 4 ans, quand elle est de 88 jours en Espagne. C'est une situation qui ne pourra évoluer sans un changement de mentalité sur lequel le film insiste. Militant, le nouveau film de la réalisatrice dispose d'un montage complexe mêlant différentes temporalités. Magnifiant comme à son habitude le contact avec la nature, Kawase use de symboles pour rester dans la légèreté. En résulte un long métrage à l'émotion qui pointe son nez du côté du rapport aux enfants, incluant leurs parents dans cette lutte entre vie et mort. Reste aussi une actrice, une nouvelle fois formidable, dans son mélange d'élan, de révolte et de tristesse charriée, Vicky Krieps. À elle seule, confrontée à ces gens qui tentent de parler des bribes de sa langue, elle incarne le petit trublion parfois trop impliqué que Naomi Kawase jette avec courage aux yeux et aux oreilles de ses compatriotes. Voilà ce qu'on écrit abus de ciné de ce film « L'illusion de Yakushima » à découvrir du côté du Cinéplanète dès aujourd'hui. Un film pour lequel vous pouvez gagner 2 places. Tout simplement, nous appelons 04 66 52 24 64. 04 66 52 24 64 et je vous propose d'écouter la bande-annonce.
1: Bonjour.
2: Bonjour,
3: Corey. Bonjour, Madame Tissa.
4: High five.
3: Ça va, mademoiselle?
4: It's her surgery today, so a bit nervous. But
3: I come check on you later.
1: Thank you.
3: Au Japon, par 1 million d'habitants, on trouve que 0,5 donneurs, ce qui est le niveau le plus bas des pays développés.
5: Cultural value.
1: Ah, so desu ka. Wakarimashita.
3: Un donneur?
1: Oui.
6: Tōku ni iru otomodachi ga Hisashi-kun ni genki na shinzō wo akete kuremasu.
7: Shikkari shiro!
6: Hanamozo.
1: 7時40分、鹿児島空港離陸しました。
5: Beating is good.
8: Venting back on.
9: はい、ベントン。
10: 死が終わりじゃないんだなっていうのは正直思いました。
11: この子たち、もう1年以上会ってないからね。

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1: L'illusion de Yakushima, à découvrir dès aujourd'hui du côté du Ciné-Planète, un film pour lequel vous pouvez gagner 2 places. C'est à la séance de votre choix, tout simplement. Nous appelons au 04 66 52 24 64. 04 66 52 24 64. Un film qui jouera en ce mercredi 17 juin à 13h15 et à 18h55. En version française, il jouera demain également en version française à 13h15 et à 18h15. Un film qui mélange donc les langues, puisque ça parle à la fois japonais, français, anglais. Un très beau film que peut-être avez-vous déjà découvert, puisqu'il a été diffusé en avant-première. Un film que j'ai vu et que je vous recommande, un film très poignant. Voilà pour la première proposition pour les places à gagner cette semaine du côté du Ciné-Planète. Seconde proposition, il s'agit de Shanna. Un film réalisé par Lila Pinelli avec Eva Huot, Noémie Lovski et Sekouba Doucouré. Shanna traverse

0: les galères du quotidien avec une énergie débordante et le soutien de sa bande de copines. Lorsque sa grand-mère décède, elle hérite d'une bague censée protéger du mauvais œil. Shana a bien besoin de ce coup de pouce, d'autant qu'avec la sortie de prison de son compagnon toxique, les mésaventures s'accumulent. Shana, alias Eva Huo, veut être comme tout le monde, une fille normale avec son mec qui fait des activités normales en sortant d'un travail normal. Mais Shana, n'est pas promise à la normalité. Ses lèvres retouchées, qu'elle requalifie en bouche à sucer, ne plaisent pas à sa famille juive. Sa graisse dans le dos irait mieux sur ses fesses, estime-t-elle en préparant un grec devant une cliente exaspérée. Son couple violent déplaît au juge. Quand même, Shana est drôle, très drôle. Et malgré elle, Shana est un personnage de cinéma. C'est la vie de Shana dans sa trivialité comme dans son désespoir. Shana est le premier grand rôle et personnage de la carrière de l'actrice de Eva Huo, qu'on espère revoir vite et dans ses rôles de premier plan et dans des rôles de premier temps. Il est ici impossible de se tromper, même si c'était le seul rôle qu'il fut amené à jouer, l'actrice fait preuve d'un très grand sens du rythme et de la répartie, d'une agressivité combative qui permet les meilleures engueulades. Cela ne s'invente pas, ni ne s'apprend ou se répète. C'est Shana et c'est tout. Voilà ce qu'on écrit Tsunami de ce film Shana. Film réalisé par Lila Pinelli, à découvrir dès aujourd'hui du côté du Ciné-Planète, un film pour lequel vous pouvez gagner 2 places à la séance de votre choix jusqu'à mardi prochain. Il suffit pour cela de nous appeler au 04 66 52 24 64 04 66 52 24 64. On s'écoute la bande-annonce.
1: J'ai envie qu'il me prenne un peu de la graisse de là, genre du dos comme ça. Et il me la remet genre harmonieusement.
2: Mais non, t'es très bien comme ça en fait.
3: Il y en a encore pour longtemps là, ça fait 1 heure que j'attends.
1: Bah c'est bon, on est au grec madame, on n'est pas au Phuket, faut se calmer. Faut savoir qu'aujourd'hui, je suis une personne hyper sérieuse, j'ai un travail, je suis indépendante, j'ai une vie qui est carrée.
4: À 17 ans, moi j'étais déjà mariée.
1: Bah c'est bien.
4: Si j'ai un conseil moi à te donner, évite les arabes.
1: Mais tu sais que c'est raciste là ce que t'es en train de dire. En plus, t'es arabe, t'appelles Myriam et tu manges du couscous, donc arrête de t'inventer une vie, s'il te plaît.
5: Ça va ou quoi, la meuf?
6: Ça va.
7: Elle va vendre ses chaussettes sales sur le bon coin.
8: Mais tu peux pas aller travailler comme tout le monde.
9: Mais je travaille, en fait.
10: Qu'est-ce que tu fais avec un mec comme ça? Et passe son temps à faire les allers-retours en prison.
11: Non, mais Shana, faut que tu quittes Moïse, là, pour de vrai.
12: Il sert à rien, frère.
13: Il manque 3000 euros. Va chercher mon dossier.
14: Tiens, cadeau de ton kebab.
15: Tu sais, il sort vendredi.
16: T'es sérieuse, là?
17: Le prix de l'argent dans sa caisse, il va me tuer, j'ai besoin de le rembourser.
18: Non, mais j'en ai rien à foutre, Shana, j'en ai rien à foutre.
16: J'essaye de tout faire bien, mais y'a rien qui va.
19: Je me suis occupée de toi, j'ai fait tout ce que j'ai pu, franchement.
20: Bah t'as pas fait beaucoup.
21: Viens, on glow up, on les tèche, ces mecs de merde. On avance, oui. Girl power.
22: T'es fini, me rappelle pas, je te bloque.
23: Ta gueule.
16: Pardon.
0: C'est cool, frère. 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Voilà pour les propositions cinématographiques. Vous êtes toujours dans la matinale de RGO. Il est 8h27. Nous continuons en musique avec Works in the Box de Dead South. C'est de ça qu'il s'agit.

0: The Dead South avec le titre Rocks in the Box, Rocks pour le renard, j'imagine. Vous êtes bien sur les ondes de Radio Grille Ouverte au 88.2, vous êtes dans la matinale et je tiens entre mes mains eh bien, le nouveau programme, la saison numéro 2, La Prairie en folie, saison 2026-2027 du programme du Cratère, la scène nationale d'Alès, avec de nombreuses et très belles propositions, dont la dernière, eh bien, production du Cirque Vost, par exemple, qui arrivera dans Temps de Cirque, une semaine autour de la Méditerranée, le festival Rebond numéro 2. Il y aura également la venue de Jamil Le Schlag pour les humoristes en partenariat avec le festival LOL et Lalala. La compagnie Pernette, beaucoup de danse, du cirque, du théâtre, beaucoup de choses à découvrir. Et c'est Yves Defago au travers de son micro qui donne la parole à Olivier Lateste pour vous présenter cette saison de folie.
1: C'est ce soir que sera dévoilée au public la nouvelle saison culturelle du Cratère. Une scène nationale, toujours en rénovation, qui reviendra néanmoins pour une soirée en cœur de ville, puisque c'est au pied du Fort Vauban qu'Olivier Lataste et l'équipe du Cratère présenteront dans le Théâtre de Verdure du Bosquet les 50 spectacles et plus de la saison 2026-2027. Une deuxième saison du Cratère hors les murs, car implantée pour encore 1 à 2 ans sur le site du Théâtre éphémère de la Prairie. Une saison qui s'annonce de folie, comme s'enthousiasme son directeur, Olivier Lataste.
2: Ah vraiment, oui, je vous le confirme, parce que ça va être à la fois la folie avec une première installation lumineuse et monumentale qui va rendre magique le site pendant les mois d'octobre et novembre. On aura aussi la folie du monde sportif avec des spectacles en référence au monde du football, Coupe du Monde oblige. Aussi, élection présidentielle à venir, la folie du monde politique, la folie musicale. Bref, ça va être une saison de folie.
1: Et ce soir, au Théâtre de Verdure du Bosquet, ça va être également la folie ?
2: Effectivement, le Fort Vauban va être l'endroit où on espère être au frais en ce mercredi soir pour dévoiler les grands rendez-vous de la saison prochaine, puisqu'il y aura beaucoup de temps fort, beaucoup de spectacles. Certains artistes seront présents, il y aura des clins d'œil, des surprises artistiques entre donc 19h et 21h au Fort Vauban. Pas besoin de réservation, c'est en entrée libre, il y a de la place pour tout le monde, donc n'hésitez pas à passer. Et puis à 21h, on enchaînera sur un buffet convivial avec un groupe de musique swing qui nous vient de Montpellier, qui va nous permettre de finir la soirée en beauté.
1: C'est un retour en centre-ville du théâtre ?
2: Effectivement, notre théâtre éphémère au mois de juin est déjà dans une chaleur estivale, donc ça nous semblait plus sympathique d'être à l'air libre au mois de juin. Et venez nombreux, il y aura de la place pour tout le monde. Et puis surtout, la plaquette de saison, la brochure, sera distribuée, tout comme le dépliant Cratère Surface, le festival qui aura lieu le 2, 3 et 4 juillet.
1: Comment se présente de manière plus générale le spectacle vivant en France actuellement ?
2: Alors on va dire que la tendance s'aggrave d'année en année, c'est-à-dire que les années précédentes c'était des aides au projet, des aides ponctuelles, des aides sur l'éducation artistique et culturelle qui étaient diminuées. Cette année c'est la première année où le ministère de la Culture baisse les subventions de fonctionnement des structures culturelles publiques.
1: Qu'est-ce que ça veut dire ?
2: Ça veut dire qu'avec des baisses de moins 5% en moyenne dans les subventions de fonctionnement, on a moins d'argent pour programmer, moins d'argent pour aider les artistes, et que peu à peu, les artistes ont des difficultés à tout simplement monter les spectacles, répéter les spectacles. Et donc, c'est toute la chaîne de la création artistique qui, petit à petit, se retrouve dans la panade avec des compagnies qui commencent à mettre la clé sous la porte.
1: Alors, ce n'est pas seulement peut-être circonstanciel, mais est-ce que c'est structurel ?
2: C'est une tendance au niveau du budget de l'État à prioriser des choses. Effectivement, on est rentré dans une sorte de folie, du coup, guerrière, où le budget des armées prend toute la place. Et est-ce que quelques petits millions dans le budget de la culture, par rapport aux milliards qui sont dépensés dans les armées, on se demande un petit peu comment on pourrait être plus raisonnable et protéger les services publics, qu'ils soient de la culture, mais aussi de la santé, la justice et l'éducation. Et c'est ça, voilà, le projet de société à discuter dès l'année prochaine.
1: Olivier Lataste, vous êtes inquiet en tant que directeur d'une structure labellisée nationale ?
2: Ben, on a la chance, et c'est bien de le souligner, hein, que la DRAC Occitanie a souhaité préserver tout ce qui est hors grande métropole, Toulouse et Montpellier. Donc cette année, on n'a pas eu de baisse de la DRAC Occitanie. Mais les alertes sur le budget 2027 sont très inquiétantes. Et donc c'est pour ça que dans le secteur culturel, tout cet été, on va commencer à se mobiliser pour faire en sorte que le budget 2027 arrête de... qu'il y ait de nouvelles coupes budgétaires dans le budget de l'État.
1: Vous en parlerez au public ce soir au Théâtre du Basquet ?
2: Effectivement, je vais lire un texte du SYNDEAC, le syndicat des entreprises artistiques et culturelles, qui va être lu dans toutes les présentations de saison en France. Et ça sera un moment, effectivement, d'expliciter auprès des publics ce qui se passe dans le domaine de la culture.
1: Merci, à bientôt.
2: À ce soir.
1: Et c'est en primeur que nous vous dévoilons d'ores et déjà que Radio Grille Ouverte et dans le programme du cratère de cette année, oui, oui. Allez-y donc y voir à la page 41 de la brochure de saison. À bientôt donc.
0: Vous avez donc rendez-vous ce soir pour la présentation de saison 2026-2027. Ça se passe du côté du Théâtre de Verdure du Jardin au Bosquet. Avec, à partir de 21h, la suite de la soirée, vous serez invité donc à partager un buffet avant de vibrer au son d'un concert de Bette et Mustang avec leur univers vintage et rock'n'roll pour clôturer cette soirée placée sous le signe de la découverte, du partage et de la fête. Et parmi ce duo de Bette et Mustang, on retrouve une chanteuse qu'on a déjà découverte, me semble-t-il, dans le groupe My Joséphine, et également dans The Dramatics, qui était venu jouer du côté du festival What the Funk. Je vous propose d'ailleurs d'écouter un titre de The Dramatics, Mr. Funkezy. C'est ce que nous entendons dans cette matinale à 8h37, mais 8h38, en ce mercredi 17 juin. C'est parti, bonne écoute à tous.

The Dramatics dans la matinale de RGO, c'est ce que vous entendiez avec le titre Mr. Fankezy. Vous êtes bien dans la matinale en ce mercredi 17 juin, nous sommes en direct, il est 8h passées de 43 minutes et sur les ondes de RGO, on se propose de vous donner quelques bons plans de sortie pour ce mercredi d'abord. Avec cet après-midi, la médiathèque de Salindres qui vous propose un atelier d'écriture qui est une fenêtre ouverte sur la créativité, laissant entrer un air revigorant de créativité. Inscription directement auprès de la médiathèque. Ça se passe de 15h30 à 17h30 à la médiathèque de Salindres ce mercredi. Ce mercredi également, l'AFPS, l'association France-Palestine Solidarité, organise une lecture à quatre voix du journal de Hossam al-Madoun, intitulé « J'ai quitté Gaza, mais Gaza ne m'a pas quitté ». Ça se passe du côté de Saint-Félix-de-Palière. En solidarité donc avec la Palestine, une lecture du journal d'Hossam al-Madoun, comédien et metteur en scène de la compagnie Theater for Everybody de Gaza. C'est en entrée libre. La lecture de « J'ai quitté Gaza, mais Gaza ne m'a pas quitté » a lieu ce mercredi, c'est à 20h, ce soir donc, à la salle culturelle de Saint-Félix-de-Palière. Ce vendredi 19 juin, le Théâtre de la Palabre lui présente une première étape de travail de la pièce « L'Opéra des Quatre Sous ». Ça se passe du côté de la salle Pellicot à Anduze. Il s'agit d'un atelier dirigé par la comédienne Elisabeth Gavalda dans le cadre de la politique de la ville qui revisite la pièce de Bertolt Brecht et de Kurt Weill. Avis à la population, un mariage des larcins, une potence des musiciens, des comédiens, amateur, une écurie, le décor est planté. Le Théâtre de la Palabre donc présente une première étape de travail de la pièce L'Opéra des Quatre Sous. Ça se passe ce vendredi à 20h15 à la salle Pellicot à Anduze. Et ce vendredi également, les concerts de la Pince à Linge reviennent au parc municipal de Chamborigo. Au programme des concerts, une batucada et une exposition en faveur de l'association Artes Les Olivettes. Sur scène, Kwanza ouvre le bal à 19h30, suivi de Ayema à 21h et de Balachnikov à partir de 23h. Buvette et petite restauration vous attendent sur place. Les concerts de la Pince à Linge reviennent ce vendredi. C'est dès 19h30 au parc municipal de Chamborigo. Dans la matinale, on continue en musique et on vous donnera d'autres bons plans sortis pour cette fin de semaine avec notamment le festival Mère Nature qui va s'installer tout ce week-end, ce samedi et ce dimanche. Troisième édition donc du festival Mère Nature qui s'installera au cœur du village de La Salle en Cévennes. On vous en dit plus dans quelques minutes en attendant. On s'écoute, pourquoi pas Blik Bassi, accompagné de Roseau sur ce titre 4, à Colors Show. Blik Bassi, vous le retrouverez en live. Ce sera dans le cadre du festival Détour du Monde. Ce sera cet été et ce sera le samedi 11 juin en avant-festival du côté de la cour du château de Sévérac d'Avignon, à environ 2 heures d'Alès. On s'écoute Blik Bassi.

Roseau accompagne l'artiste Bleek Bassi sur ce titre 4 que vous entendez dans la matinale. Nous sommes en direct, il est 8h, passé de 50 minutes en ce mercredi 17 juin. C'est la matinale, il nous reste une dizaine de minutes à passer ensemble avant de retrouver le journal de Radio France Internationale. Et on vous en a parlé, je voulais évoquer la troisième édition du festival Mère Nature s'installe au cœur du village de La Salle en Cévennes ce week-end, ce samedi et ce dimanche 21 juin. Ce festival, eh bien, c'est une invitation à rencontrer, à apprendre et célébrer le règne végétal, un rappel de l'importance vitale des plantes dans notre quotidien afin d'encourager chacun à devenir un gardien de la nature, le lien qui nous unit. Vous y attendent des conférences, des ateliers, des balades botaniques, un marché de productrices et de producteurs, des paysannes et des paysans et paysannes herboristes, ainsi qu'une soirée animée le samedi soir. Des intervenants spécialisés, passionnés et engagés pour partager et transmettre vous attendent pour mélanger leur savoir au vôtre. Afin de rendre cet événement accessible au plus grand nombre, eh bien, il vous propose un prix fourchette de 5 à 15 euros pour participer aux ateliers et aux conférences. Le reste de l'événement est bien évidemment en accès libre. 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C'est au cœur du village de La Salle en Cévennes. Que se passe-t-il également ce samedi? Eh bien, du côté de Quissac, journée d'animation au jardin partagé. C'est organisé par l'association Tête d'ail et Envie d'environnement. Au programme, retrouvez de 10h à 17h des démonstrations de cuiseurs solaires avec des dégustations. Miam miam. Il y aura également des expos sur les légumineuses, un atelier film alimentaire en coton et des jeux. Cette journée est gratuite, cette journée donc d'animation au jardin a lieu samedi, c'est de 10h à 17h au jardin partagé de Quissac. Ce samedi 20 juin, l'association Sur la Place, elle, vous propose un concert de blues avec le groupe Henry and the Jones devant le foyer municipal à Saint-Césaire de Gosignan. Vous glanerez plus de renseignements auprès de l'association directement, l'association Sur la Place. L'association Sur la Place donc vous propose un concert de blues avec le groupe Henry and the Jones. C'est ce samedi à 20h30 devant le foyer municipal de Saint-Césaire de Gosignan. Voilà pour le petit point agenda. Dans la matinale, on continue en musique. On s'écoute une artiste qui vient de nous sortir ce vendredi un petit album intitulé Dirty Blues Princess. Album qui pourrait plaire à Bobby de Crossroads. On s'écoute le morceau d'ouverture qui s'intitule Gone.

Elle est partie, Kells Gone, premier titre sur ce morceau, sur cet album qui vient de paraître vendredi dernier, Dirty Blues Princess, c'est le nom de cet opus. Il est 8h56, il est bientôt l'heure de se quitter dans cette matinale. Je vous rappelle le programme sur les ondes de Radio Grille Ouverte en ce mercredi 17 juin, vous allez retrouver 15 minutes d'infos, le journal de RFI, ce sera 9h pile jusqu'à 9h15, heure à laquelle vous retrouverez Roche, la chronique cinéma de genre signée Valériane Dulu. Aujourd'hui, elle passe à la tronçonneuse, le film Légende. 9h20, vous entendrez ensuite La Plage, 30 minutes de mix signée Clara Bordarier, et puis à 10h, ce sera Les Croisières Musicales, signé également de notre programmatrice. 11h, vous entendrez de nouveau le journal de Radio France Internationale, suivi de La Parole d'un Dimanche, eux aujourd'hui présentés par l'EPUF, l'Église Protestante Unie de France. Midi, ce sera l'agenda, suivi à nouveau de la chronique Roche, toujours autour du film Légende. Puis, 12h30, vous retrouverez une pépite musicale. Aujourd'hui, nos chers stagiaires de seconde nous ont concocté un aperçu autour des nouveautés musicales du mois de juin. Ce sera à 12h30. 13h, vous retrouvez Ramenta Science, chronique de vulgarisation scientifique proposée par l'IMT des Mindales. Aujourd'hui, il vous parle de rêves lucides. Puis à 14h cet après-midi, ça démarre avec le journal de RFI, comme tous les jours du lundi au vendredi, suivi à 14h10 de Jazz dans mon jardin, présenté bien évidemment par Renaud Buronfos. 16h, c'est La Plage de Clara. 17h, l'agenda, suivi de Sur la route des ondes. Un nouvel agenda vous attend à 18h et ce sera suivi de L'envers du décor, émission environnement proposée par Rémi Coulet. Une rediffusion aujourd'hui consacrée au nucléaire, relance ou impasse, point d'interrogation. Je pense que je ne connais la réponse connaissant Rémi Coulet. Voilà. Vous êtes bien sur les ondes de Radio Grille Ouverte. On vous souhaite à toutes et tous une excellente journée. On vous dit à bientôt. Ciao. Bye bye.

0: Le trio Joubran, c'est ce qui joue en ce moment sur les ondes de Radio Grille Ouverte. Il est l'heure de retrouver le journal de RFI. Dans quelques secondes, on vous souhaite à toutes et tous une bonne journée.
1: 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Il est 9h.

0: Merci d'écouter RFI, les 9h à Paris, 7h en temps universel. On retrouve Julien Coquelrohem pour le journal.
1: Et à la une, la fin de 3 jours de sommet à Évian, les derniers échanges entre les dirigeants du G7 avant le tête-à-tête. Emmanuel Macron, Donald Trump, le président américain, invité à dîner ce soir au château de Versailles. Un sommet du G7 avec en toile de fond forcément la situation au Moyen-Orient. Israël continue de frapper le Liban malgré le cadre d'accord signé entre Washington et Téhéran. Reportage dans ce journal auprès de déplacés qui choisissent quand même de rentrer chez eux dans le sud du pays. Dans ce journal aussi, notre dossier consacré à une enquête exclusive de RFI, la voix et les récits des mères congolaises d'enfants métis enlevés pendant la colonisation. Et puis du foot, la Coupe du Monde et l'Argentine tenante du titre qui chavire. Entrée en lice réussie pour Lionel Messi et ses coéquipiers, vainqueurs 3-0 cette nuit face à l'Algérie.
0: Derniers échanges à Évian.
1: Avant la fin du sommet du G7 qui aura duré 3 jours dans les Alpes françaises, après une journée chargée en dossiers internationaux hier, une réunion avec les dirigeants égyptiens, qatariens et émiriens pour évoquer la situation au Moyen-Orient, une rencontre avec Volodymyr Zelensky à l'issue de laquelle Donald Trump s'est dit prêt à tout faire pour mettre fin à la guerre en Ukraine. Le président américain ouvre notamment la voie au rétablissement des sanctions contre le pétrole russe. Il reste en France, encore un peu pour un dîner ce soir au château de Versailles, à l'invitation d'Emmanuel Macron. Les deux hommes à nouveau ensemble sous les projecteurs, Valérie Gasse. Le duo ou le duel Macron-Trump a été très observé à Évian.
2: Oui, l'un est l'hôte du G7, Emmanuel Macron, l'autre est le principal invité, Donald Trump, et c'est autour d'eux que le sommet d'Évian a été chorégraphié, avec une première scène qui a pris des airs de rendez-vous manqué. Emmanuel Macron n'a pas accueilli Donald Trump en personne, pas de traitement de faveur pour le président américain, mais tout de même un entretien en tête-à-tête sans tarder, où les deux dirigeants ont joué la partition d'une amitié sous condition. En jeu, l'application de l'accord avec l'Iran et le sort de l'Ukraine, dont Emmanuel Macron a fait une priorité. Leurs relations ont été placées cette fois-ci sous le signe de la négociation plus que de la congratulation, avec l'irruption d'un sujet de discorde, d'une nouvelle menace de Donald Trump d'augmenter les droits de douane sur les vins français en rétorsion à la taxe sur les services numériques. Pas du goût d'Emmanuel Macron, décrit comme robuste sur ce sujet par une source diplomatique. L'ambiance sera-t-elle plus conviviale ce soir à Versailles, où les deux présidents vont se retrouver pour clore la séquence? Côté français, on parle d'un dîner assez sobre pour minimiser la faveur. Pour Donald Trump, c'est du lourd. Pas question pour lui de bouder son plaisir.
1: Valérie Gasse, envoyée spéciale de RFI à Évian. Merci beaucoup. Emmanuel Macron, Donald Trump et les dirigeants du G7 qui doivent avant cela conclure leurs échanges par une réunion sur l'intelligence artificielle en pleine prise de conscience. Alors que la semaine dernière, l'administration Trump a ordonné à Anthropic de suspendre l'accès à ses deux modèles les plus puissants à tout ressortissant étranger. Hier, le Premier ministre français Sébastien Lecornu a annoncé la rupture entre le renseignement français et l'entreprise américaine Palantir, dont le cofondateur Peter Thiel est réputé proche de Donald Trump.
0: Donald Trump qui critique publiquement la stratégie militaire d'Israël au Liban.
1: Trop de personnes ont été tuées, dit le président américain, alors que le cadre d'accord conclu entre les États-Unis et l'Iran doit mettre fin notamment à la guerre au Liban. Les frappes israéliennes continuent pourtant. Elles ont tué 4 personnes hier et visé ce matin plusieurs villes du sud du pays. L'annonce des discussions pour la paix entre Washington et Téhéran a malgré tout poussé une partie des Libanais déplacés de force à rentrer chez eux. Mais ce retour rime encore avec prudence. Reportage à Nabatillé, Amélie David.
3: Devant la mosquée Husseinie, au cœur de Nabatillé, les secouristes de l'association des ambulances de Nabatillé nettoient les débris et distribuent des vivres aux déplacés. Mohamed Sleiman, l'un des porte-parole, se dit soulagé.
4: Nous espérons que ce cessez-le-feu durera longtemps parce que, honnêtement, nous sommes épuisés. Et si Dieu le veut, cette guerre ne reviendra plus jamais. Bien sûr, nous sommes heureux aujourd'hui, malgré les énormes pertes que nous avons subies.
3: Hanan Hamadi nettoie le magasin de son père près du souk historique complètement détruit. Elle est arrivée le matin avec sa sœur et sa mère qui souhaitent rester à Nabatillé, mais la jeune femme a peur.
5: Je ne peux pas faire ça, je ne supporte pas d'entendre des bombardements. Si j'entends des tirs ou des explosions, je redescendrai à Beyrouth et ma mère restera ici. Bien sûr que nous avons peur. J'espère, si Dieu le veut, que le cessez-le-feu tiendra, mais il paraît fragile. Nous entendons encore des bombardements au loin. Il y a le drone au-dessus de nos têtes et cela nous inquiète à cause de tout ce qui s'est passé.
3: Sur les hauteurs de la ville se trouve l'hôpital Najdem Abouti. Le directeur médical Shafi Fouani reste pessimiste quant à la situation globale.
6: Ce n'est pas la première fois. Et nous voyons ce qui se passe à Gaza. Il y a toujours quotidiennement des attaques, des victimes et des blessés. Je pense donc que la même situation pourrait se reproduire ici. D'autant plus que, comme ils l'ont déclaré en Israël, ils resteront au Liban pendant longtemps.
3: Alors que les gens nettoyaient les décombres à Nabatieh, l'armée israélienne tentait toujours d'avancer plus en profondeur dans la région et de la bombarder. Amélie David, Nabatieh, RFI.
1: Et face aux frappes israéliennes qui continuent sur le Liban, l'armée iranienne menace d'une réponse sévère. Le cadre d'accord Washington-Téhéran doit être signé officiellement vendredi en Suisse. Le premier tour des négociations pour un accord final, notamment sur le nucléaire, devrait commencer dans la foulée, selon le chef de la diplomatie iranienne. Et en attendant, la situation s'améliore petit à petit dans le détroit d'Ormuz. Des pétroliers iraniens ont franchi hier pour la première fois la zone du blocus américain en vigueur depuis 2 mois.
0: À la une également ce matin, une enquête exclusive signée RFI.
1: Alors qu'il y a 3 semaines, la Cour de cassation belge a rejeté le pourvoi de l'État belge et confirmé sa condamnation à des réparations pour l'enlèvement d'enfants métis pendant la colonisation du Congo. La parole de ces enfants émerge depuis quelques années, mais celle de leur mère est longtemps restée dans l'ombre. Et dans notre émission Grand Reportage aujourd'hui et demain, RFI vous raconte l'histoire de 13 jeunes filles devenues mères à l'époque du Congo belge, d'un enfant métis conçu avec un Européen. Elle n'avait parfois que 13, 14, 15 ans. Bonjour Florence Maurice.
7: Bonjour.
1: C'est précisément cette parole, leur parole, que vous avez voulu recueillir.
7: Oui, alors elles sont rares encore à être encore en vie aujourd'hui. Elles ont entre 80 et 90 ans. Et parmi les témoignages qui m'ont marqué, il y a celui de Veneranda Sinandoukou. Aujourd'hui, elle a 86 ans et elle s'est retrouvée à vivre chez un médecin belge alors qu'elle n'avait que 14 ans en 1953.
8: Une voiture s'est arrêtée. À cette époque-là, nous avions peur des Blancs, alors je me suis enfuie. Peu après, des policiers sont arrivés. Ils nous ont dit « c'est le Blanc qui nous envoie pour chercher cette jeune fille ». Nous les avons suivis jusqu'à sa maison. Là, le Blanc a sorti 1000 francs baudouins, les billets de l'époque. Il les a donnés à mon grand-père et voilà, l'affaire était réglée.
1: Florence, dans votre enquête, on entend ces femmes témoigner de leur peur face à ces hommes blancs. Elles racontent aussi leur abandon, souvent brutal, lorsque le contrat du colon prenait fin ou lorsqu'il était muté.
7: Oui, dans ce Congo colonial, raciste et fondé, vous l'avez dit, sur la ségrégation, une mère africaine, seule, avec un enfant métis, courait un autre risque, celui de se voir retirer cet enfant par l'État, au motif qu'elle ne serait pas en mesure de lui donner une éducation jugée convenable selon les critères de l'administration coloniale. À Mouenéditou, j'ai pu rencontrer Marie Bibi Balouichi. Sa fille a été emmenée en Europe par son père, puis adoptée par une religieuse belge.
9: Je ne savais rien de cette femme. Je ne savais pas où était ma fille. Je n'avais aucune nouvelle. Je ne savais même pas si on prenait soin de mon enfant. Cette inquiétude me rongeait le cœur.
7: À ce moment-là, Marie Bibi est effacée de l'histoire de sa fille. Dans ce cas, il faudra plus de 40 ans pour qu'elle se retrouve et tente de renouer un lien. Ces femmes racontent finalement une colonisation qui ne gouvernait pas seulement des territoires, mais qui s'immisçait jusque dans les vies privées, les maternités et dans les liens les plus intimes.
1: Et c'est à entendre, Florence Maurice, merci. 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
0: C'est une première en Espagne, l'audition d'un ancien chef de gouvernement mis en examen pour trafic d'influence.
1: Ça n'était jamais arrivé, l'ancien Premier ministre José Luis Zapatero devant le juge. À partir d'aujourd'hui, il vient d'arriver au tribunal. Il est accusé de trafic d'influence et de blanchiment de capitaux, soupçonné d'avoir favorisé en échange d'argent le sauvetage d'une petite compagnie aérienne pendant la pandémie de Covid, à grand renfort de fonds publics. Zapatero n'est plus Premier ministre depuis 2011, mais avec ce procès, c'est aussi sa famille politique, le Parti Socialiste, toujours au pouvoir, qui se retrouve ébranlé. François Musso.
10: Le dossier José Luis Zapatero est plus explosif que jamais. Il est même devenu une arme à double tranchant. Ou bien dans ses déclarations, il donne du grain à moudre à l'opposition de droite, pour qui celui qui gouvernait l'Espagne entre 2004 et 2011 n'est que le symptôme d'un Parti Socialiste totalement corrompu, ou bien, d'un autre côté, son témoignage va accréditer son innocence et le fait que jamais il n'a été à la tête d'un trafic d'influence et notamment du repêchage public de la compagnie aérienne Plus Ultra. C'est là l'espoir du camp socialiste et du chef du gouvernement Pedro Sanchez qui continue d'avoir confiance en José Luis Zapatero, jusqu'ici une icône morale de la gauche. Il faudra juger sur pièce. Reste que le socialiste Zapatero a fort à faire et doit en particulier justifier des bijoux d'une valeur d'1,5 million d'euros que la police a trouvé dans un coffre-fort de son bureau. Si l'ancien chef du gouvernement est condamné, il est à craindre que les difficultés du gouvernement Sanchez, déjà grandes, deviennent réellement insurmontables. François Musso, Madrid RFI.
0: RFI 9h11, à Paris, 15 000 start-up, le fondateur d'Amazon, Jeff Bezos, ou encore le Premier ministre Narendra Modi, attendu dans la capitale française d'ici samedi.
1: Pour la 10e édition du salon Vivatech, le plus grand événement européen dédié aux nouvelles technologies et qui parlera beaucoup d'IA, forcément l'intelligence artificielle qui bouleverse tous les secteurs, et notamment celui du traitement des cancers. La France est à la pointe sur le sujet. Illustration ce matin avec une start-up, Oracle Oncology. Ses équipes ont développé un modèle unique avec l'aide de l'IA pour mieux identifier les patients susceptibles de répondre favorablement à certains traitements. Reportage, Jeanne Bartoli.
0: C'est un bâtiment moderne à quelques mètres de l'hôpital Gustave Roussy. Des ingénieurs informaticiens et des chercheurs en biologie ont appris à partager le même open space.
11: Ils ont été hyper bienveillants, ils ont compris que moi je venais pas de là, du tout du domaine.
0: Jean Bouteillé, ingénieur, gère les équipes IA et data.
11: On va proposer aux pharma d'arriver avec un médicament qu'on va screener sur nos échantillons de patients. Et ensuite on peut faire tourner cet algorithme. Et donc je suis capable de prédire. Est-ce que le médicament va marcher ou pas?
0: Beaucoup de médicaments contre les cancers digestifs ne sont pas testés sur les bons patients. Oracle met donc sur pied un modèle de prédiction avec des outils d'IA. Jérôme Caron est le directeur du laboratoire. Ici, les chercheurs créent des organoïdes à base des données des patients.
12: C'est un mini-organe qui reproduit donc le tissu cancéreux. Et ça nous permet, par après, de faire des tests de criblage de médicaments.
0: Pour l'instant, la start-up dispose de 150 avatars de tumeurs, 350 d'ici la fin de l'année. Reste désormais à faire valider cet outil prédictif. Fanny Jolin est l'une des fondatrices d'Oracle.
13: On a besoin de valider ces prédictions sur le très nombreux essais cliniques pour montrer statistiquement que ces prédictions sont exactes.
0: Selon les chiffres de l'Institut National du Cancer, on estime à plus de 400 000 le nombre de nouveaux cas chaque année en France, un chiffre en constante augmentation.
1: Jeanne Bartoli du service économie de RFI.
0: Et puis Julien, du foot et une soirée qu'on peut qualifier de parfaite pour l'Argentine hier soir.
1: À Kansas City, dans le Missouri, les tenants du titre ont réussi leur entrée en lice dans la Coupe du Monde de football. Victoire facile face au Fennec de l'Algérie. 3-0. L'onde de choc du triplé de Lionel Messi aux États-Unis s'est répandue jusqu'à Buenos Aires. Reportage Théo Conscience.
14: Il ne pouvait pas rêver mieux. Malgré l'horaire tardif et le froid mordant de l'hiver austral, les bars et les terrasses de la capitale argentine ont vibré hier soir. 3 buts et 3 explosions de joie. Je n'ai pas les mots, répète Roberto, qui arrive tout de même à articuler un nom.
15: Messi.
14: Celui de Lionel Messi, bien sûr. Le capitaine argentin signe un triplé et devient le meilleur buteur de l'histoire de la Coupe du Monde avec 16 réalisations, à égalité avec Miroslav Klose.
16: Un record de plus pour le maestro Messi. En dépit de son âge, il réussit des choses incroyables. On va aller chercher la quatrième.
14: 4 ans après sa défaite inaugurale contre l'Arabie Saoudite, l'Argentine lance parfaitement sa Coupe du Monde. Mauricio sait que son pays est attendu de pied ferme, mais il croit à la quatrième étoile.
17: Cette Coupe du Monde va être très difficile. Il ne faut faire de cadeaux à personne et aller chercher les victoires. Tout le monde veut battre l'Argentine, le champion en titre. La Coupe est à nous et s'ils la veulent, ils vont devoir venir la chercher.
14: Avec cette entrée en lice réussie, les coéquipiers de Lionel Messi prennent une option sur la qualification et rappellent qu'il faudra compter sur eux pour défendre leur titre. Théo Conscience, Buenos Aires, RFI.
1: La capitale argentine en fête et Lionel Messi détenteur désormais d'un autre record. Il est le premier joueur de l'histoire du football à participer à 6 Coupes du Monde. Autre record battu cette fois côté français, Kylian Mbappé, meilleur buteur de l'histoire des Bleus après son doublé hier face au Sénégal. La victoire des Français 3-1 face au Lion de la Teranga est à la une d'Appel sur l'actualité dans une heure. Et puis ne manquez pas l'une des affiches du jour, Portugal-RDC ce soir à 17h, temps universel. C'est à suivre en direct et en intégralité sur RFI si vous nous écoutez en Afrique.
0: Et on en parle sans faute dans notre journal de la Coupe du Monde dans une demi-heure.
15: Et vous êtes de retour sur les ondes de Radio Grille Ouverte. Nous tout de suite on repart en musique avec un morceau de Lake Kelly 47, c'est Sand Hills. Il sera suivi de la chronique Rush, chronique proposée par Valérie Angelou, aujourd'hui sur le film Légende. Et de la plage musicale, le mix de notre programmatrice Clara Bordarier. Jusqu'à 10h, à 10h, ça sera toujours de la musique. Jusqu'à 11h, où vous retrouverez un autre journal de Radio France Internationale et l'émission protestante Parole d'un dimanche, à midi un agenda. Voilà un peu pour le programme de cette matinée. On vous souhaite une bonne écoute et une bonne journée à toutes et à tous.

0: Attention, ce film n'est pas un film sur le cyclisme. Merci de votre compréhension.
1: J'aime l'odeur du napalm pour petit matin.
2: Sors de ta connerie, sacré pendu! Sinon, moi, je te dévisse la tête et je te chie dans le cou!
3: Pourriture zombie, je vais tous vous ouvrir le cul!
4: Allez, moteur!
5: Dans 30 secondes, on raccorde absolument!
4: Allez, moteur!
5: Allons-y!
4: Moteur!
6: Ça va trancher, chérie!
7: Mais non, il faut dire ça va couper, chérie. Il faut dire ça va couper, chérie, pas ça va trancher.
8: Ah bon?
7: Mais oui, t'étais où pendant le film?
9: Moteur!

Je pense à tout le mal que je me donne pour lui. Oh putain, j'ai eu peur. On n'a pas idée de déterrer ça en pleine nuit aussi. Ah, le voilà. Voyons voir.

0: Quelque chose me tourmente. Je sens une présence dans la forêt. Une force que dans ma clémence, j'ai failli oublier.
1: Elle doit être terrifiante pour vous troubler, ô grand maître.
0: Celui qui contemple ces frêles créatures ne pourrait croire qu'elles détiennent un tel pouvoir. Pouvoir qui pourrait le rendre maître de l'univers. Je te somme de les retrouver et de les détruire.
2: Pour faire court, c'est la grande aventure de Lily, princesse espiègle, et de son crush, le garçon sauvage de la forêt nommé Jack. Jack amène Lily dans le plus sacré des sanctuaires de la forêt pour que celle-ci puisse y admirer de licornes blanches. Mais ce que ni Jack ni Lily ne savent, c'est qu'ils ont été suivis par les sbires de Lord Darkness qui cherchent à tuer les précieuses créatures pour faire régner les ténèbres sur le monde. Ils doivent donc partir affronter le danger pour réparer le mal qu'ils ont causé et défaire le puissant prince démoniaque.
3: Elle n'a fait que la toucher de la main.
4: Toucher, dis-tu ? Une mortelle a osé toucher une licorne ? Jack ! Crois-tu que tu renverseras l'ordre universel sans en payer le prix ?
2: Sorti en 1985, Legend n'est pas l'ovni que l'on présente parfois aujourd'hui. Le film s'inscrit au cœur d'une décennie particulièrement fertile pour la fantasy. Avant lui, le jeune public avait déjà découvert Dark Crystal, Brisby et le secret de Nîmes ou l'histoire sans fin. Les spectateurs plus âgés avaient quant à eux eu le droit à Conan le Barbare, Excalibur ou la Forteresse Noire.
5: La magie, c'est une merveille de la nature.
2: Après lui viendront les Maîtres de l'Univers, les Aventures du Baron de Munchausen et Willow. Dans cette chronologie, Legend apparaît moins comme une révolution que comme une tentative de synthèse.
0: À travers les rêves, je manœuvre l'humanité.
2: Ridley Scott offre à Tom Cruise et Mia Sara leur premier grand rôle, tandis que Tim Curry, déjà acteur reconnu, hérite du personnage de Darkness. Chaque jour, alors qu'il passe près de 8 heures dans la chaise de maquillage, avant même de pouvoir rejoindre le plateau, Tim Curry comprend qu'il va devoir imposer la théâtralité pour compenser l'emprisonnement forcé dans un costume monumental. Son Darkness acquiert une présence presque opératique. Le maquillage est signé par Rob Bottin, coutumier de la torture en latex. Le maquilleur n'a jamais hésité à pousser ses créations jusqu'à leurs limites. On rappelle que Bottin concevra notamment l'armure de Robocop, dont le port se révélera lui aussi particulièrement éprouvant pour son interprète.
6: Mais qu'est-ce que tu es, un monstre ?
2: Il faut dire que Rob Bottin est alors au sommet de son art. Quelques années seulement après avoir signé les effets révolutionnaires de The Thing, il livre avec Darkness l'une de ses créations les plus iconiques. Les immenses cornes de Darkness, sa silhouette monumentale et son visage démoniaque appartiennent désormais au panthéon des effets pratiques.
3: Il me faut plus que du savoir pour que je sois ébloui, Lily.
2: Car Legend est une production démesurée. Son budget avoisine les 25 millions de dollars, soit près de 80 millions de dollars actuels. Une somme considérable pour l'époque. Derrière le projet se trouve Arnon Milchan, producteur encore relativement jeune à Hollywood, mais déjà responsable de films ambitieux, à savoir La Valse des Pantins de Scorsese, Il était une fois en Amérique de Sergio Leone et Brésil de Terry Gilliam. Pour lui, comme pour Scott, Legend constitue un pari risqué.
1: Nous voilà tous dans le même pétrin.
2: Un pari qui s'explique aussi par le contexte de la carrière du réalisateur. Quelques années auparavant, l'expérience Blade Runner a laissé des traces. Les conflits avec les producteurs et les différents remontages du film ont profondément marqué Ridley Scott. Dès lors, il cherchera systématiquement à préserver sa vision artistique à travers des versions longues ou des director's cuts. Legend n'échappe pas à cette logique puisqu'il existe aujourd'hui plusieurs montages

0: du film. Pour donner vie à cet univers, Scott s'entoure de techniciens prestigieux. Il emploie le directeur de la photographie, Alex Thompson, dont le travail sur Excalibur et la Forteresse Noire avait déjà démontré son talent pour les univers fantastiques.
1: Il faut trouver un champion.
0: À la direction artistique, Leslie Dilley et Nick Alder aux effets spéciaux apportent l'expérience acquise sur Star Wars en bon transfuge de Lucasfilm. Les décors construits au Pinewood Studio en Angleterre témoignent eux aussi de cette ambition. Une immense forêt artificielle est érigée sur plusieurs milliers de mètres carrés. Scott vise le conte de fées absolu. Les arbres semblent gigantesques, les racines envahissent l'espace. Les jeux de lumière transforment chaque décor en tableau vivant. Un incendie viendra pourtant compliquer la production en détruisant une partie des décors. Cette catastrophe contraindra la mise en scène par la suite. Mais Scott redouble de créativité pour surmonter cette épreuve qui fait pourtant flamber le budget du film.
2: Si vous êtes venu pour vous battre, petit démon, je suis votre serviteur.
0: Malgré tous ses moyens, le film échoue commercialement. On attribue souvent cet échec aux interventions du studio, au remontage de la version américaine jugée irregardable, avec le remplacement de la partition orchestrale de Jerry Goldsmith par une bande originale signée Tangerine Dream, idée piquée à la Forteresse Noire encore. Parce que pour moi, d'un côté, le film repose sur les archétypes les plus universels du conte. On y retrouve les influences des frères Grimm, de La Belle et la Bête, de Jean Cocteau. La confrontation entre Lily et Darkness possède même une dimension symbolique beaucoup plus ambiguë, chargée d'une valeur érotique qui n'aurait pas déplu à Bruno Bettelheim. Mais de l'autre côté, Scott habille son récit d'une esthétique profondément marquée dans la dark fantasy. Le monde de Legend ressemble davantage à un rêve fiévreux qu'à un conte rassurant. Le film se retrouve alors coincé dans une position inconfortable, trop sombre pour les enfants auxquels son bestiaire semble s'adresser, mais trop naïf pour les adolescents et les adultes qui découvrent alors une fantaisie brutale avec Conan le Barbare, Excalibur ou La Forteresse Noire à la même époque.
3: Vous n'êtes qu'une bête vouée au mal.
4: Mais nous sommes tous des bêtes vouées au mal.
0: Cette hésitation complique parfois la mise en scène. Les différences de taille entre les personnages deviennent difficiles à gérer. Tom Cruise passe une bonne partie du film à marcher courbé ou accroupi afin de partager le cadre avec des créatures de plus petite taille. La mise en scène n'arrive pas à doser le rapport d'échelle avec un résultat parfois étrange. Lorsque Jack apparaît aux côtés des lutins et des gobelins, ce qu'on remarque le plus souvent, ce sont ces interminables guiboles occupant une large portion de l'image. Là où d'autres productions comme Willow trouveront plus tard des solutions plus convaincantes grâce aux jeux de perspective, au made painting ou à des effets visuels plus sophistiqués. Paradoxalement, malgré l'immensité de ces décors, le monde semble alors étonnamment étroit. C'est là tout le paradoxe du film. Son récit est d'une simplicité presque mythologique. Pourtant, Scott le recouvre d'une couche d'esthétique baroque d'une richesse exceptionnelle. L'image prend parfois le pas sur l'histoire, mais c'est précisément cette démesure qui fait aujourd'hui toute la singularité de l'œuvre.
3: C'était tellement magique.
0: Il demeure l'une des plus belles tentatives de transformer un conte de fées en rêve romantique, sombre et profondément cinématographique. Et si son ambiguïté lui a sans doute coûté le succès à sa sortie, c'est probablement elle qui lui permet encore de fasciner et de résister autant aujourd'hui.

0: 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Il est 10h.
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3: Et au cinéma, à partir de ce mercredi, jour des sorties, eh bien, on vous propose frissons, émotions, humour et narcissisme au programme de cette nouvelle semaine dans les salles du Ciné-Planète. Laissons le narcissisme à certains hommes politiques, les frissons au rayon horreur et chérissons l'émotion et l'humour. Avec deux propositions, on vous propose de gagner des places pour aller découvrir deux pépites. Il s'agit de l'illusion de Yakushima de Naomi Kawase avec Vicky Krieps, Kan Ichiro Sato et Tetsu Hirahara. Kori est française et vit au Japon. Elle partage sa vie avec Jin, c'est un photographe rencontré lors d'une randonnée dans l'île de Yakushima. En tant que coopérante médicale, eh bien, elle s'occupe d'enfants en attente de greffe cardiaque à l'hôpital de Kobe. Alors que la culture japonaise a du mal à accepter le don d'organes, Kori se bat au quotidien pour faire évoluer les mentalités et trouver plus de donneurs. Quand Jin disparaît un jour sans laisser de traces, elle tente de le retrouver. Mais Kori doit aussi mener une course contre la montre pour que la greffe d'un jeune patient aboutisse. À découvrir du côté du Ciné-Planète dès aujourd'hui, un film pour lequel vous pouvez gagner deux places. Tout simplement, nous appelons au 04 66 52 24 64. 04 66 52 24 64. Et je vous propose d'écouter la bande-annonce.
4: Bonjour.
5: Bonjour, Corée.
6: Bonjour, Madame Tissa.
7: High five.
6: Ça va, mademoiselle?
7: It's her surgery today, so a bit nervous, but
6: I'll come check on you later.
7: Thank you.
6: Au Japon, par million d'habitants, on trouve que 0,5 donneurs, ce qui est le niveau le plus bas des pays développés.
8: Cultural value.
6: Un honneur?
5: Oui.
9: が終わりじゃないんだなっていうのは正直思いました。姉ちゃん、この子たちもう1年以上会ってないからね。

0: et on reste dans le cœur des gens. 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
1: 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Seconde proposition, il s'agit de Shana, un film réalisé par Lila Pinelli avec Eva Uo, Noémie Lovski et Sekouba Doucouré. Shana traverse les galères du quotidien avec une énergie débordante et le soutien de sa bande de copines. Lorsque sa grand-mère décède, elle hérite d'une bague censée protéger du mauvais œil. Shana a bien besoin de ce coup de pouce, d'autant qu'avec la sortie de prison de son compagnon toxique, les mésaventures s'accumulent. À découvrir dès aujourd'hui du côté du Ciné-Planète, un film pour lequel vous pouvez gagner 2 places à la séance de votre choix jusqu'à mardi prochain. Il suffit pour cela de nous appeler au 04 66 52 24 64. 04 66 52 24 64. On s'écoute la bande-annonce.
2: J'ai envie qu'il me prenne un peu de la graisse de là, genre du dos comme ça, et il me la remet genre harmonieusement.
3: Mais non, t'es très bien comme ça en fait.
4: Il y en a encore pour longtemps là, ça fait 1 heure que j'attends.
2: Bah c'est bon, on est au grec madame, on n'est pas au Phuket, faut se calmer. Faut savoir qu'aujourd'hui, je suis une personne hyper sérieuse, j'ai un travail, je suis indépendante, j'ai une vie qui est carrée.
5: À 17 ans, moi j'étais déjà mariée.
2: Bah c'est bien.
5: Si j'ai un conseil moi à te donner, évite les arabes.
2: Mais tu sais que c'est raciste là ce que t'es en train de dire. En plus t'es arabe, t'appelles Myriam et tu manges du couscous, donc arrête de t'inventer une vie s'il te plaît.
6: Ça va ou quoi la meuf?
2: Elle va vendre ses chaussettes sales sur le bon coin.
7: Mais tu peux pas aller travailler comme tout le monde.
2: Mais je travaille en fait.
8: Qu'est-ce que tu fais avec un mec comme ça? Et passant ton temps à faire les allers-retours en prison.
9: Mais Shana, faut que tu quittes Moïse là pour de vrai.
2: Il sert à rien frère.
10: Il manque 3000 euros, va chercher mon danger.
2: Tiens, cadeau de ton kebab. Et il sort vendredi. T'es sérieuse là?
11: Je l'ai pris de l'argent dans sa caisse, il va me tuer, j'ai besoin de le rembourser.
12: J'en ai rien à foutre, Shana, j'en ai rien à foutre.
2: J'essaye de tout faire bien, mais y'a rien qui va.
13: Moi, je me suis occupée de toi, j'ai fait tout ce que j'ai pu, franchement.
2: Bah t'as pas fait beaucoup.
9: Ils englobent, on les tèche, ces mecs de merde. On avance, oui. Girl power.
2: T'es fini, me rappelle pas, je te bloque. Ta gueule. Pardon. C'est cool, frère.
1: Shana, un film à découvrir dès aujourd'hui du côté du Ciné-Planète, un film pour lequel vous pouvez gagner 2 places à la séance de votre choix en nous appelant au 04 66 52 24 64.
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0: Bonjour à toutes et à tous et merci d'être à notre écoute. Il est 11h, tout de suite l'heure pour vous de retrouver le journal de Radio France Internationale et ses 10 minutes d'info. Ça sera suivi de l'émission protestante Parole d'un dimanche.
1: Trouve Julien Coquelin-Rohem pour le journal.
2: Et à la une, la fin de trois jours de sommet à Évian, les derniers échanges entre les dirigeants du G7 avant le tête-à-tête. Emmanuel Macron, Donald Trump, le président américain, invité à dîner ce soir au château de Versailles. Un sommet du G7 avec en toile de fond forcément la situation au Moyen-Orient. Israël continue de frapper le Liban malgré le cadre d'accord signé entre Washington et Téhéran. Reportage dans ce journal auprès de déplacés qui choisissent quand même de rentrer chez eux dans le sud du pays. Dans ce journal aussi notre dossier consacré à une enquête exclusive de RFI, la voix et les récits des mères congolaises d'enfants métis enlevés pendant la colonisation. Et puis du foot, la Coupe du Monde et l'Argentine tenante du titre qui chavire. Entrée en lice réussie pour Lionel Messi et ses coéquipiers vainqueurs 3-0 cette nuit face à l'Algérie.
1: Derniers échanges à Évian.
2: Avant la fin du sommet du G7 qui aura duré trois jours dans les Alpes françaises, après une journée chargée en dossiers internationaux hier, une réunion avec les dirigeants égyptiens, qatariens et émiriens pour évoquer la situation au Moyen-Orient, une rencontre avec Volodymyr Zelensky à l'issue de laquelle Donald Trump s'est dit prêt à tout faire pour mettre fin à la guerre en Ukraine. Le président américain ouvre notamment la voie au rétablissement des sanctions contre le pétrole russe. Il reste en France, encore un peu pour un dîner ce soir au château de Versailles, à l'invitation d'Emmanuel Macron. Les deux hommes à nouveau ensemble sous les projecteurs, Valérie Gasse. Le duo ou le duel Macron-Trump a été très observé à Évian.
3: Oui, l'un est l'hôte du G7, Emmanuel Macron, l'autre est le principal invité, Donald Trump, et c'est autour d'eux que le sommet d'Évian a été chorégraphié, avec une première scène qui a pris des airs de rendez-vous manqué. Emmanuel Macron n'a pas accueilli Donald Trump en personne, pas de traitement de faveur pour le président américain, mais tout de même un entretien en tête-à-tête sans tarder, où les deux dirigeants ont joué la partition d'une amitié sous conditions. En jeu, l'application de l'accord avec l'Iran et le sort de l'Ukraine, dont Emmanuel Macron a fait une priorité. Leurs relations ont été placées cette fois-ci sous le signe de la négociation plus que de la congratulation, avec l'irruption d'un sujet de discorde, d'une nouvelle menace de Donald Trump d'augmenter les droits de douane sur les vins français en rétorsion à la taxe sur les services numériques. Pas du goût d'Emmanuel Macron, décrit comme robuste sur ce sujet par une source diplomatique. L'ambiance sera-t-elle plus conviviale ce soir à Versailles, où les deux présidents vont se retrouver pour clore la séquence? Côté français, on parle d'un dîner assez sobre pour minimiser la faveur. Pour Donald Trump, c'est du lourd. Pas question pour lui de bouder son plaisir.
2: Valérie Gasse, envoyée spéciale de RFI à Évian. Merci beaucoup. Emmanuel Macron, Donald Trump et les dirigeants du G7 qui doivent avant cela conclure leurs échanges par une réunion sur l'intelligence artificielle en pleine prise de conscience. Alors que la semaine dernière, l'administration Trump a ordonné à Anthropic de suspendre l'accès à ses deux modèles les plus puissants à tout ressortissant étranger. Hier, le Premier ministre français Sébastien Lecornu a annoncé la rupture entre le renseignement français et l'entreprise américaine Palantir, dont le cofondateur Peter Thiel est réputé proche de Donald Trump.
1: Donald Trump qui critique publiquement la stratégie militaire d'Israël au Liban.
2: Trop de personnes ont été tuées, dit le président américain, alors que le cadre d'accord conclu entre les États-Unis et l'Iran doit mettre fin notamment à la guerre au Liban. Les frappes israéliennes continuent pourtant. Elles ont tué 4 personnes hier et visé ce matin plusieurs villes du sud du pays. L'annonce des discussions pour la paix entre Washington et Téhéran a malgré tout poussé une partie des Libanais déplacés de force à rentrer chez eux. Mais ce retour rime encore avec prudence. Reportage à Nabatillé, Amélie David.
4: Devant la mosquée Husseinie, au cœur de Nabatillé, les secouristes de l'association des ambulances de Nabatillé nettoient les débris et distribuent des vivres aux déplacés. Mohamed Sleiman, l'un des porte-parole, se dit soulagé.
5: Nous espérons que ce cessez-le-feu durera longtemps parce que, honnêtement, nous sommes épuisés. Et si Dieu le veut, cette guerre ne reviendra plus jamais. Bien sûr, nous sommes heureux aujourd'hui, malgré les énormes pertes que nous avons subies.
4: Hanan Hamadi nettoie le magasin de son père près du souk historique complètement détruit. Elle est arrivée le matin avec sa sœur et sa mère qui souhaitent rester à Nabatieh, mais la jeune femme a peur.
6: Je ne peux pas faire ça. Je ne supporte pas d'entendre des bombardements. Si j'entends des tirs ou des explosions, je redescendrai à Beyrouth et ma mère restera ici. Bien sûr que nous avons peur. J'espère, si Dieu le veut, que le cessez-le-feu tiendra, mais il paraît fragile. Nous entendons encore des bombardements au loin. Il y a le drone au-dessus de nos têtes et cela nous inquiète à cause de tout ce qui s'est passé.
4: Sur les hauteurs de la ville se trouve l'hôpital Najdem Abouti. Le directeur médical Shafi Fouani reste pessimiste quant à la situation globale.
7: Ce n'est pas la première fois. Et nous voyons ce qui se passe à Gaza. Il y a toujours quotidiennement des attaques, des victimes et des blessés. Je pense donc que la même situation pourrait se reproduire ici. D'autant plus que, comme ils l'ont déclaré en Israël, ils resteront au Liban pendant longtemps.
4: Alors que les gens nettoyaient les décombres à Nabatieh, l'armée israélienne tentait toujours d'avancer plus en profondeur dans la région et de la bombarder. Amélie David, Nabatieh, RFI.
8: Et face aux frappes israéliennes qui continuent sur le Liban, l'armée iranienne menace d'une réponse sévère. Le cadre d'accord Washington-Téhéran doit être signé officiellement vendredi en Suisse. Le premier tour des négociations pour un accord final, notamment sur le nucléaire, devrait commencer dans la foulée, selon le chef de la diplomatie iranienne. Et en attendant, la situation s'améliore petit à petit dans le détroit d'Ormuz. Des pétroliers iraniens ont franchi hier pour la première fois la zone du blocus américain en vigueur depuis 2 mois.
1: À la une également ce matin, une enquête exclusive signée RFI.
8: Alors qu'il y a 3 semaines, la Cour de cassation belge a rejeté le pourvoi de l'État belge et confirmé sa condamnation à des réparations pour l'enlèvement d'enfants métis pendant la colonisation du Congo. La parole de ces enfants émerge depuis quelques années, mais celle de leur mère est longtemps restée dans l'ombre. Et dans notre émission Grand Reportage aujourd'hui et demain, RFI vous raconte l'histoire de 13 jeunes filles devenues mères à l'époque du Congo belge, d'un enfant métis conçu avec un Européen. Elle n'avait parfois que 13, 14, 15 ans. Bonjour Florence Maurice.
9: Bonjour.
8: C'est précisément cette parole, leur parole, que vous avez voulu recueillir.
9: Oui, alors elles sont rares encore à être encore en vie aujourd'hui. Elles ont entre 80 et 90 ans. Et parmi les témoignages qui m'ont marqué, il y a celui de Veneranda Sinandoukou. Aujourd'hui, elle a 86 ans et elle s'est retrouvée à vivre chez un médecin belge alors qu'elle n'avait que 14 ans en 1953.
10: Une voiture s'est arrêtée. À cette époque-là, nous avions peur des Blancs. Alors je me suis enfuie. Peu après, des policiers sont arrivés. Ils nous ont dit, c'est le Blanc qui nous envoie pour chercher cette jeune fille. Nous les avons suivis jusqu'à sa maison. Là, le Blanc a sorti 1000 francs baudouins, les billets de l'époque. Il les a donnés à mon grand-père. Et voilà, l'affaire était réglée.
8: Florence, dans votre enquête, on entend ces femmes témoigner de leur peur face à ces hommes blancs. Elles racontent aussi leur abandon, souvent brutal, lorsque le contrat du colon prenait fin ou lorsqu'il était muté.
9: Oui, dans ce Congo colonial raciste et fondé, vous l'avez dit, sur la ségrégation, une mère africaine, seule, avec un enfant métis, courait un autre risque, celui de se voir retirer cet enfant par l'État, au motif qu'elle ne serait pas en mesure de lui donner une éducation jugée convenable selon les critères de l'administration coloniale. À Mouenéditou, j'ai pu rencontrer Marie Bibi Balouichi. Sa fille a été emmenée en Europe par son père, puis adoptée par une religieuse belge.
11: Je ne savais rien de cette femme. Je ne savais pas où était ma fille. Je n'avais aucune nouvelle. Je ne savais même pas si on prenait soin de mon enfant. Cette inquiétude me rongeait le cœur.
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1: C'est une première en Espagne, l'audition d'un ancien chef de gouvernement mis en examen pour trafic d'influence.
8: Ça n'était jamais arrivé, l'ancien Premier ministre José Luis Zapatero devant le juge. À partir d'aujourd'hui, il vient d'arriver au tribunal. Il est accusé de trafic d'influence et de blanchiment de capitaux, soupçonné d'avoir favorisé en échange d'argent le sauvetage d'une petite compagnie aérienne pendant la pandémie de Covid, à grand renfort de fonds publics. Zapatero n'est plus Premier ministre depuis 2011, mais avec ce procès, c'est aussi sa famille politique, le Parti Socialiste, toujours au pouvoir, qui se retrouve ébranlé, François Musso.
12: Le dossier José Luis Zapatero est plus explosif que jamais. Il est même devenu une arme à double tranchant. Ou bien dans ses déclarations, il donne du grain à moudre à l'opposition de droite, pour qui celui qui gouverne l'Espagne entre 2004 et 2011 n'est que le symptôme d'un Parti Socialiste totalement corrompu, ou bien, d'un autre côté, son témoignage va accréditer son innocence et le fait que jamais il n'a été à la tête d'un trafic d'influence et notamment du repêchage public de la compagnie aérienne Plus Ultra. C'est là l'espoir du camp socialiste et du chef du gouvernement Pedro Sanchez qui continue d'avoir confiance en José Luis Zapatero, jusqu'ici une icône morale de la gauche. Il faudra juger sur pièce. Reste que le socialiste Zapatero a fort à faire et doit en particulier justifier des bijoux d'une valeur d'1,5 million d'euros que la police a trouvé dans un coffre-fort de son bureau. Si l'ancien chef du gouvernement est condamné, il est à craindre que les difficultés du gouvernement Sanchez, déjà grandes, deviennent réellement insurmontables. François Musso, Madrid RFI.
0: Voilà, c'était le journal de RFI. Tout de suite, place à l'émission Parole d'un dimanche. Juste après, ce sera les croisières musicales. On vous souhaite une bonne écoute et une bonne journée.
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14: Eh bien, c'est dans la première épître de Pierre, écrite par cet apôtre au soir de sa vie, que nous méditerons. Au chapitre 3, les versets 8 à 17. Ayez tous les mêmes pensées et les mêmes sentiments. Aimez-vous comme des frères, soyez bienveillants et humbles les uns à l'égard des autres. Ne rendez pas le mal pour le mal ou l'insulte pour l'insulte, au contraire, répondez par une bénédiction, car c'est une bénédiction que Dieu a promis de vous donner à vous-même quand il vous a appelé. Comme l'Écriture le déclare, celui qui veut jouir d'une vie agréable et connaître des jours heureux doit cesser de dire le mal et de mentir. Il doit se détourner du mal, pratiquer le bien, rechercher la paix avec persévérance, car le Seigneur a les yeux fixés sur les fidèles, prêts à écouter leurs prières, mais il s'oppose à ceux qui font le mal. Qui vous fera du mal si vous êtes zélé pour pratiquer le bien? Même si vous avez à souffrir, parce que vous accomplissez ce qui est juste, vous êtes heureux. N'ayez aucune crainte des hommes et ne vous laissez pas troubler. Mais honorez dans vos cœurs le Christ comme votre Seigneur. Soyez toujours prêts à répondre à tous ceux qui vous demandent des explications au sujet de l'espérance qui est en vous. Mais faites-le avec douceur et respect. Ayez une conscience pure afin que, lorsqu'on vous accuse, ceux qui disent du mal de votre bonne conduite, inspirés par le Christ, soient honteux de leurs paroles. Car il vaut mieux souffrir en faisant le bien, si telle est la volonté de Dieu, plutôt qu'en faisant le mal. »

nous nous entendons beaucoup rappeler dans notre union d'église depuis quelques années que nous sommes une église de témoins. Et c'est en effet la mission que le Seigneur a laissée à ses disciples, et Pierre parmi eux bien sûr, au moment de son ascension, c'est-à-dire de son retour vers le Père, à la fin de son ministère sur terre. Vous serez mes témoins à Jérusalem, en Judée, dans toute la Galilée et jusqu'aux extrémités de la terre, leur dit-il. Cette feuille de route s'accompagne d'une promesse, le don du Saint-Esprit. Et Pierre écrit à des chrétiens plongés dans un environnement indifférent à la bonne nouvelle du Christ, et même carrément hostile envers eux, envers les disciples. Alors il leur donne des encouragements dans sa lettre. Il les encourage à devenir et rester réellement témoins de Jésus-Christ en dépit de cette hostilité, à travers cette hostilité. Témoins de qui il est, le Fils de Dieu vivant, témoins de ce qu'il a accompli, sa mort et sa résurrection, pour sauver quiconque croit en lui. Témoins de ce trésor de l'amour de Dieu pour chaque être humain. Témoins aussi de ce qui nous est donné à espérer, que Pierre appelle par ailleurs notre héritage d'enfants de Dieu, cette vie éternelle. Témoins donc d'une vie nouvelle dans laquelle le Christ nous fait entrer, une vie à aimer. Une vie à aimer. Et c'est peut-être là le premier témoignage que nous pouvons rendre. Aimer la vie. Aimer cette vie que Dieu nous donne. Une vie où il n'y a pas de place pour la haine, même envers ceux qui s'opposent à nous, même ceux envers ceux qui rejettent violemment votre foi, dit Pierre, au point de vous haïr, de vous persécuter. Aimer la vie, ce n'est pas évident de nos jours. Pour beaucoup, c'est même devenu pratiquement impossible. Faute d'idéal, faute de but, faute d'un bonheur après lequel nos contemporains n'arrêtent pas de courir, mais qu'ils ne rattraperont jamais, car courir après le bonheur, je ne sais pas si vous êtes au courant, mais c'est le meilleur moyen de n'être jamais heureux. Et surtout faute d'espérance. Un témoin de Jésus-Christ authentique, crédible, est donc fondamentalement un témoin heureux. Heureux même s'il souffre, parfois injustement, parce qu'il refuse le mal, parce qu'il n'obéit pas aux logiques de ce monde, parce qu'il vibre de cet amour de Dieu pour lui. Vous savez qu'un témoin crédible, c'est un témoin passionné qui a vraiment envie de partager le bien et l'amour qu'il a reçu en aimant et en bénissant à son tour. Et alors, présumer ce qui caractérise un témoin de Jésus-Christ, je pense à cet enseignement que j'ai reçu dans un camp d'adolescents, il y a quelques années, disons. Un enseignement facile à retenir parce qu'il tient en quelques mots qui se terminent tous de la même façon, il se termine par « tude ». Alors la première qualité de témoin de Jésus-Christ pour Pierre dans ce texte que nous venons de lire, c'est son attitude. Attitude. Et c'est cette disposition, sur laquelle Pierre insiste le plus en énumérant ces dispositions du témoin qui viennent de l'intérieur mais qui se voient à l'extérieur. La compassion, l'amour fraternel, la douceur, la miséricorde, le respect de celui qui pense différemment. Alors, entre chrétiens, pour commencer, hein, et puis au-delà de nos cercles. On ne peut pas porter dans l'arrogance, dans le mépris, dans l'indifférence aux autres, la parole de celui qui s'est fait serviteur. On ne peut pas parler d'espérance, de joie et de paix si on vit dans la morosité et que tout dans notre comportement trahit le découragement et l'angoisse. On ne peut pas parler d'amour si nos paroles véhiculent la médisance. Attitude. Ça commence par là. La deuxième caractéristique que je relève dans ce texte du témoin de Jésus-Christ,
c'est la promptitude. Soyez toujours prêts, écrit Pierre. Alors je ne sais pas s'il y a des éclaireurs ou des anciens éclaireurs parmi nous, mais vous savez, c'est le slogan du scoutisme, hein, éclaireur toujours prêt. Toujours prêt à rendre compte de l'espérance qui vous anime. Toujours prêt à l'expliquer, à en parler, à ceux qui vous en demandent raison, à ceux qui vous demandent des comptes. Parce que dans vos cœurs, c'est-à-dire dans tout ce qui détermine vos paroles, vos pensées, vos décisions, vos actes, vous donnez la première place au Seigneur. Une place unique, spéciale. Témoignant ainsi du fait que Dieu vous a donné, lui-même, dans son cœur, une place à part. En clair, vous voyez votre vie en fonction de lui. Comme quand on est amoureux, la personne aimée prend une place centrale dans nos cœurs. Si vous avez déjà reçu une lettre

troisième caractéristique du témoignage authentique que je relève dans ce que Pierre écrit, c'est l'exactitude. Pierre écrit « Soyez toujours prêts à défendre ce que vous espérez de ceux qui vous demandent des explications. » On nous demande des comptes, on nous demande de justifier notre foi. Et il ne suffit pas de dire, pour échapper à la confrontation, que l'Évangile est une folie aux yeux du monde, ce qui est vrai par ailleurs. Il faut aussi montrer que cette folie de Dieu est plus sage que la prétendue sagesse des hommes. Ne croyons pas que cette défense et illustration de la foi est réservée à quelques spécialistes. Nous sommes tous théologiens. Voilà, comme M. Jourdain qui faisait de la prose sans le savoir, un chrétien est un théologien ou une théologienne à partir du moment où il pense sa foi, où il pense à celui en qui il a mis sa confiance. C'est à chacun et chacune d'entre nous qu'il appartient de rendre compte de son espérance, de la justifier, d'en faire l'apologie, comme l'écrit littéralement Pierre ici dans le texte. Un témoignage exact. Alors, un témoignage exact, ce n'est pas forcément la parole qui fera plaisir, qui nous arrangera ou qui arrangera celui qui l'entend, qui nous attirera la sympathie du monde, parce que vous savez que l'Évangile est souvent contestataire du monde et de sa façon de vivre. Non. La parole exacte, c'est la parole qui sera conforme à ce que nous dit l'Écriture. Cette parole de vie qui a résonné en nous. Une parole qui conteste les manières de vivre, la mentalité ambiante et tout ce qu'elle peut avoir de mortifère. L'Évangile est aussi contestataire. Alors la tentation est permanente et d'en arrondir les angles pour plaire. Non. Exactitude. Cette troisième caractéristique, on appelle une quatrième, la certitude. L'Épître aux Hébreux nous dit que la foi est l'assurance des choses que l'on espère, la démonstration de celles qu'on ne voit pas. Admettons que c'est pour le moins paradoxal. Être sûr, certain de ce que l'on espère, avoir la démonstration de ce que l'on ne voit pas. Oui, c'est paradoxal. Mais vous savez, on ne demande pas à un témoin de produire des preuves. On lui demande d'être sincère et convaincu de son témoignage, de dire ce qu'il croit être vrai. Alors nous sommes souvent aux prises avec le doute. Tout comme ce père de l'enfant malade, souvenez-vous, à qui Jésus disait « Tout est possible à celui qui croit ». Parce que le père lui disait « Si tu peux guérir mon enfant ». Jésus lui dit « Tout est possible à celui qui croit ». Et vous savez ce qu'a répondu ce père, cette phrase admirable. « Je crois, viens au secours de mon incrédulité ». Oui, j'ai besoin de l'aide du Seigneur pour croire, car je suis incrédule. Mais ce qui est extraordinaire dans cette parole, c'est précisément une confiance totale en Jésus, parce que du fond de son incrédulité, c'est à lui que s'en remet ce Père. Viens à mon secours. Et sur la croix, Jésus lui-même, alors qu'il est au fond de la détresse, alors qu'apparemment tout est perdu, Jésus lance ce cri, « mon Dieu, pourquoi m'as-tu abandonné ?» Ça pourrait être un cri de doute, mais qui est finalement la plus grande parole de foi qui ait jamais été prononcée. Car si l'on crie ainsi à Dieu, même une incompréhension, c'est parce que l'on est sûr qu'il nous entend et qu'il répondra. Oui, c'est vrai, il faut le dire, frères et sœurs, la foi et le doute peuvent cohabiter dans nos vies, dans nos cœurs. Mais ce qui est extraordinaire, c'est que même quand je ne suis plus sûr de rien, j'ai toujours la conviction que le Seigneur entend mon appel et qu'il répondra. Voilà ma certitude. Alors, peut-être pensez-vous, frères et sœurs, qu'arriver à réunir toutes ces qualités, alors, vous avez retenu, hein, attitude, promptitude, exactitude, certitude. Vous vous sentez peut-être un peu fatigué, là, non ? Un peu écrasé par le poids de ces études. Est-ce que la vie chrétienne serait une turpitude? Est-ce que ce serait un objectif hors d'atteinte et qu'un témoignage qui réunirait toutes ces qualités est réservé à quelques héros, à une poignée de champions de la foi? Et chacun peut être tenté de se dire « Bon, ben, la prédication de ce matin, c'était pas pour moi.

0: Eh bien, il me manque, parce que chacun peut se dire que il me manque finalement la cinquième caractéristique du chrétien ou de la chrétienne, du témoin authentique de Jésus-Christ, à savoir l'aptitude. Et nous nous résignons en ajoutant deux petites lettres devant aptitude, hein. Je suis inapte. Et nous nous résignons en disant « Je suis condamné à l'inaptitude en matière de témoignage, je laisse ça à quelques spécialistes et je préfère laisser sous le boisseau la lumière qui m'est confiée. » Mais laissons encore la parole à Pierre. À Pierre qui était passé par ce doute-là, qui avait réalisé sa faiblesse, son incapacité. Ce fameux soir où lui qui prétendait suivre Jésus jusqu'au bout comme un témoin fidèle et intègre l'avait piètrement renié. Pierre dit « Ne craignez pas, ne soyez pas troublés, n'ayez pas peur quoi. Rappelez-vous que le Christ est présent en vous, que l'Esprit Saint vous est donné, qu'il vous équipe pour cette mission prétendument impossible du témoignage. Il est temps, frères et sœurs, de nous rappeler que nous sommes un peuple de vainqueurs. Ben oui, je vois des regards un peu perplexes. Nous sommes un peuple de vainqueurs parce que Jésus nous associe à sa victoire sur le mal, sur le doute, sur la mort. Oui, cette victoire, c'est une victoire sur nos doutes, sur nos découragements, sur nos lassitudes, sur nos peurs, sur tous nos « à quoi bon ?» Parce que le Seigneur donne ce qu'il ordonne. Le Seigneur nous donnera ce qu'il nous ordonne. Amen.
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1: Et au cinéma, à partir de ce mercredi, jour des sorties, eh bien, on vous propose frissons, émotions, humour et narcissisme au programme de cette nouvelle semaine dans les salles du Ciné-Planète. Laissons le narcissisme à certains hommes politiques, les frissons au rayon horreur et chérissons l'émotion et l'humour. Avec deux propositions, on vous propose de gagner des places pour aller découvrir deux pépites. Il s'agit de L'illusion de Yakushima de Naomi Kawase avec Vicky Krieps, Kan Ichiro Sato et Tetsu Hirahara. Cori est française et vit au Japon. Elle partage sa vie avec Jin. C'est un photographe rencontré lors d'une randonnée dans l'île de Yakushima. En tant que coopérante médicale, eh bien, elle s'occupe d'enfants en attente de greffe cardiaque à l'hôpital de Kobe. Alors que la culture japonaise a du mal à accepter le don d'organes, Cori se bat au quotidien pour faire évoluer les mentalités et trouver plus de donneurs. Quand Jin disparaît un jour sans laisser de traces, elle tente de le retrouver. Mais Cori doit aussi mener une course contre la montre pour que la greffe d'un jeune patient aboutisse. À découvrir du côté du Ciné-Planète dès aujourd'hui, un film pour lequel vous pouvez gagner deux places. Tout simplement, nous appelons au 04 66 52 24 64. 04 66 52 24 64. Et je vous propose d'écouter la bande-annonce.
2: Bonjour.
3: Bonjour, Cori.
4: Bonjour, Madame Tissa.
5: High five.
4: Ça va, mademoiselle?
5: It's her surgery today, so a bit nervous, but
4: I come check on you later.
5: Thank you.
4: Au Japon, par million d'habitants, on trouve que 0,5 donneurs, ce qui est le niveau le plus bas des pays développés.
6: Cultural value.
4: Un honneur?
7: Oui.
8: Autour de nous, les amis, Hisashi Kun, nous donnent un cœur de vie. C'est Kaijo!
4: Hanamoto.
9: 7 h 40, je suis en train de me faire.
10: Beating is good.
11: Venting back on.
12: Hi, Venton!
13: C'est pas la fin, c'est la fin.

0: mais on reste dans le cœur des gens. Vivons pour toujours.
1: 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C'est à la séance de votre choix, tout simplement. 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Seconde proposition, il s'agit de Shana, un film réalisé par Lila Pinelli avec Eva Uo, Noémie Lovski et Sekouba Doucouré. Shana traverse les galères du quotidien avec une énergie débordante et le soutien de sa bande de copines. Lorsque sa grand-mère décède, eh bien, elle hérite d'une bague censée protéger du mauvais œil. Shana a bien besoin de ce coup de pouce, d'autant qu'avec la sortie de prison de son compagnon toxique, les mésaventures s'accumulent. À découvrir dès aujourd'hui du côté du Cinéplanète, un film pour lequel vous pouvez gagner 2 places à la séance de votre choix jusqu'à mardi prochain. Il suffit pour cela de nous appeler au 04 66 52 24 64. 04 66 52 24 64. On s'écoute la bande-annonce.
2: J'ai envie qu'ils me prennent un peu de la graisse de là, genre judo comme ça. Et il me la remet genre harmonieusement.
3: Mais non, t'es très bien comme ça en fait.
4: Il y en a encore pour longtemps là, ça fait 1 heure que j'attends.
2: Bah c'est bon, on est au grec madame, on n'est pas au Phuket, faut se calmer. Faut savoir qu'aujourd'hui, je suis une personne hyper sérieuse, j'ai un travail, je suis indépendante, j'ai une vie qui est carrée.
5: À 17 ans, moi j'étais déjà mariée.
2: Bah c'est bien.
5: Si j'ai un conseil moi à te donner, évite les Arabes.
2: Mais tu sais que c'est raciste là ce que t'es en train de dire. En plus t'es arabe, t'appelles Myriam et tu manges du couscous, donc arrête de t'inventer une vie s'il te plaît.
4: Ça va ou quoi la meuf?
2: Elle va vendre ses chaussettes sales sur le bon coin.
6: Mais tu peux pas aller travailler comme tout le monde.
2: Mais je travaille en fait.
7: Qu'est-ce que tu fais avec un mec comme ça? Et passe son temps à faire les allers-retours en prison.
8: Mais Shana, faut que tu quittes Moïse là pour de vrai.
9: Il sert à rien frère.
10: Il manque 3000 euros, va chercher mon oser.
9: Tiens, cadeau de ton kebab.
2: Et il sort vendredi. T'es sérieuse là?
4: Je l'ai pris de l'argent dans sa caisse, il va me tuer, j'ai besoin de le rembourser.
3: J'en ai rien à foutre, Shana, j'en ai rien à foutre.
2: J'essaye de tout faire bien, mais y'a rien qui va.
4: Moi, je me suis occupée de toi, j'ai fait tout ce que j'ai pu, franchement.
2: Bah t'as pas fait beaucoup.
8: Zangloa, on les tèche, ces mecs de merde. On avance, oui. Girl power.
4: C'est fini, me rappelle pas, je te bloque. Ta gueule.
2: Pardon.
4: C'est cool, frère.
1: Shana, un film à découvrir dès aujourd'hui du côté du Cinéplanète, un film pour lequel vous pouvez gagner 2 places à la séance de votre choix en nous appelant au 04 66 52 24 64.
11: J'en ai marre. Oh, celle-là. 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

0: 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Il est midi. 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
1: Bonjour à toutes et à tous, vous êtes à l'écoute de Radio Grille Ouverte 88.2 et voici notre agenda. Aujourd'hui, mercredi 17 juin, ce soir, le Cratère vous invite à sa présentation de saison 2026-2027 au Théâtre de Verdure du Jardin du Bosquet à Alès. Une saison ambitieuse et foisonnante vous attend avec plus de 50 spectacles, 110 représentations et de nombreux événements gratuits exceptionnels pour tous les publics et toutes les curiosités. Théâtre, musique, danse, cirque, formes pluridisciplinaires, chacun pourra y trouver son bonheur et ses coups de cœur. À l'issue de cette présentation, la soirée se prolongera dans une atmosphère conviviale et festive au Théâtre de Verdure. À 21h, vous serez invité à partager un buffet avant de vibrer au son du concert de Bette et Mustang avec leurs univers vintage et rock'n'roll pour clôturer cette soirée placée sous le signe de la découverte, du partage et de la fête. Le Cratère vous invite à sa présentation de saison 2026-2027. C'est ce soir à partir de 19h au Théâtre de Verdure du Jardin du Bosquet à Alès. Toujours aujourd'hui, ce soir, mercredi 17 juin, l'AFPS organise une lecture à quatre voix du journal de Hossem Almadoun. J'ai quitté Gaza, mais Gaza ne m'a pas quitté, c'est à Saint-Félix de Palière. En solidarité avec la Palestine, lecture du journal d'Hossem Almadoun, comédien et metteur en scène de la compagnie Theatre for Everybody de Gaza, c'est en entrée libre. La lecture de J'ai quitté Gaza, mais Gaza ne m'a pas quitté a lieu ce mercredi, donc ce soir, à 20h à la salle culturelle de Saint-Félix de Palière. Ce vendredi 19 juin, vendredi, le Théâtre de la Palabre vous présente une première étape de travail de la pièce L'Opéra des 4 sous à la salle Pellicot d'Anduze. Il s'agit d'un atelier dirigé par la comédienne Elisabeth Gavalda dans le cadre de la politique de la ville qui revisite la pièce de Bertolt Brecht et Kurt Weill. Avis à la population, un mariage, des larcins, une potence, des musiciens, des comédiens amateurs, une écurie, le décor est planté. Le Théâtre de la Palabre présente une première étape de travail de la pièce L'Opéra des 4 sous, c'est ce vendredi 20h15 à la salle Pellicot d'Anduze. Toujours vendredi 19 juin, ce vendredi, les concerts de la Pince à Linge reviennent au parc municipal de Champ-Morigo. Au programme des concerts, une batucada et une expo en faveur de l'association Artes Les Olivettes. Sur scène, retrouvez Kwanza qui ouvre le bal à partir de 19h30, suivi de Ayema à 21h et de Balachnikov à partir de 23h. Buvette et petite restauration sur place vous attendent. Les concerts de la Passe Saint-Linge reviennent ce vendredi 19h30 au parc municipal de Champ-Borrigo. Autre info, samedi 20 juin, ce samedi, Akisak journée d'animation au jardin partagé. Organisée par l'association Tête d'ail et Envie d'environnement, au programme retrouvé de 10h à 17h, la démonstration de cuiseurs solaires avec dégustation, des expos sur les légumineuses, un atelier film alimentaire en coton et des jeux. La journée est gratuite, cette journée d'animation au jardin a lieu ce samedi 20 juin de 10h à 17h au jardin partagé de Quissac. Autre info, toujours ce week-end, samedi 20 juin, l'association Sur la Place vous propose un concert de blues avec le groupe Henry & Jones devant le foyer municipal à Saint-Césaire de Gosignan. Renseignements auprès de l'association Sur la Place. L'association Sur la Place vous propose un concert de blues avec le groupe Henry and the Jones. C'est ce samedi 20h30 devant le foyer municipal de Saint-Césaire de Gosignan. Et une dernière info, ce week-end, samedi et dimanche, a lieu la 3e édition du festival Mère Nature qui s'installe au cœur du village de La Salle en Cévennes. Ce festival est une invitation à rencontrer, apprendre et célébrer le règne végétal, un rappel de l'importance vitale des plantes dans notre quotidien afin d'encourager chacun à devenir un gardien de la nature, le lien qui nous unit. Vous y attendez des conférences, des ateliers, balades botaniques, un marché de producteurs et productrices, des paysans et paysannes herboristes ainsi qu'une soirée animée le samedi soir. Des intervenants spécialisés, passionnés et engagés pour partager et transmettre vous attendent pour mélanger leur savoir avec les vôtres. L'événement est en accès libre pour participer aux ateliers et conférences. Une petite participation vous sera demandée. et en partenariat avec le festival Mère Nature, RGO vous offre une place pour l'espace atelier et conférence. Pour obtenir cette invitation, il suffit de nous joindre au téléphone au 04 66 52 24 64. La troisième édition du festival Mère Nature s'installe ce week-end, samedi et dimanche, au cœur du village de La Salle, en Cévennes. Voilà, c'est tout pour l'agenda. Tout de suite, vous allez retrouver la chronique Rush, chronique proposée par Valériane Dulu. On vous souhaite une bonne écoute et un bon appétit à toutes et à tous.

0: Attention, ce film n'est pas un film sur le cyclisme. Merci de votre compréhension.
1: J'aime l'odeur du napalm, petit matin.
2: Sors de ta connerie, sacré pendu! Sinon, moi, je te dévisse la tête et je te chie dans le cou!
3: Pourriture zombie, je vais tous vous ouvrir le cul!
4: Allez, moteur!
5: Dans 30 secondes, on raccorde absolument!
4: Allez, moteur!
5: Allons-y!
4: Moteur!
6: Ça va trancher, chérie!
7: Mais non, il faut dire ça va couper, chérie, pas ça va trancher.
6: Ah bon?
7: Mais oui, t'étais où pendant le film?
4: Moteur! Oh putain, moteur!

On y est. Est-ce que je suis vraiment certaine de vouloir faire ce que je vais faire? Allez, au stade où tu en es, tu peux plus faire marche arrière, ma Valkyrie. C'est toi qui l'as mis là, après tout.

Je pense à tout le mal que je me donne pour lui. Oh putain, j'ai peur. On n'a pas idée de déterrer ça en pleine nuit aussi. Ah, le voilà. Voyons voir.

0: Quelque chose me tourmente. Je sens une présence dans la forêt. Une force que dans ma clémence, j'ai failli oublier.
1: Elle doit être terrifiante pour vous troubler, ô grand maître.
0: Celui qui contemple ces frêles créatures ne pourrait croire qu'elles détiennent un tel pouvoir. Pouvoir qui pourrait le rendre maître de l'univers. Je te somme de les retrouver et de les détruire.
2: Pour faire court, c'est la grande aventure de Lily, princesse espiègle, et de son crush, le garçon sauvage de la forêt nommé Jack. Jack amène Lily dans le plus sacré des sanctuaires de la forêt pour que celle-ci puisse y admirer deux licornes blanches. Mais ce que ni Jack ni Lily ne savent, c'est qu'ils ont été suivis par les sbires de Lord Darkness qui cherchent à tuer les précieuses créatures pour faire régner les ténèbres sur le monde. Ils doivent donc partir affronter le danger pour réparer le mal qu'ils ont causé et défaire le puissant prince démoniaque.
3: Elle n'a fait que la toucher de la main.
4: Toucher, dis-tu ? Une mortelle a osé toucher une licorne ? Jack ! Crois-tu que tu renverseras l'ordre universel sans en payer le prix ?
2: Sorti en 1985, Legend n'est pas l'ovni que l'on présente parfois aujourd'hui. Le film s'inscrit au cœur d'une décennie particulièrement fertile pour la fantasy. Avant lui, le jeune public avait déjà découvert Dark Crystal, Brisby et Le Secret de Nîmes ou L'Histoire sans fin. Les spectateurs plus âgés avaient quant à eux eu le droit à Conan le Barbare, Excalibur ou La Forteresse Noire.
5: La magie, c'est une merveille de la nature.
2: Après lui viendront Les Maîtres de l'Univers, Les Aventures du Baron de Munchausen et Willow. Dans cette chronologie, Legend apparaît moins comme une révolution que comme une tentative de synthèse.
0: À travers les rêves, je manœuvre l'humanité.
2: Ridley Scott offre à Tom Cruise et Mia Sara leur premier grand rôle, tandis que Tim Curry, déjà acteur reconnu, hérite du personnage de Darkness. Chaque jour, alors qu'il passe près de 8 heures dans la chaise de maquillage, avant même de pouvoir rejoindre le plateau, Tim Curry comprend qu'il va devoir imposer la théâtralité pour compenser l'emprisonnement forcé dans un costume monumental. Son Darkness acquiert une présence presque opératique. Le maquillage est signé par Rob Bottin, coutumier de la torture en latex. Le maquilleur n'a jamais hésité à pousser ses créations jusqu'à leurs limites. On rappelle que Bottin concevra notamment l'armure de Robocop, dont le port se révélera lui aussi particulièrement éprouvant pour son interprète.
6: Mais qu'est-ce que tu es, un monstre ?
2: Il faut dire que Rob Bottin est alors au sommet de son art. Quelques années seulement après avoir signé les effets révolutionnaires de The Thing, il livre avec Darkness l'une de ses créations les plus iconiques. Les immenses cornes de Darkness, sa silhouette monumentale et son visage démoniaque appartiennent désormais au panthéon des effets pratiques.
3: Il me faut plus que du savoir pour que je sois ébloui, Lily.
2: Car Legend est une production démesurée. Son budget avoisine les 25 millions de dollars, soit près de 80 millions de dollars actuels. Une somme considérable pour l'époque. Derrière le projet se trouve Arnon Milchan, producteur encore relativement jeune à Hollywood, mais déjà responsable de films ambitieux, à savoir La Valse des Pantins de Scorsese, Il était une fois en Amérique de Sergio Leone et Brésil de Terry Gilliam. Pour lui, comme pour Scott, Legend constitue un pari risqué.
1: Nous voilà tous dans le même pétrin.
2: Un pari qui s'explique aussi par le contexte de la carrière du réalisateur. Quelques années auparavant, l'expérience Blade Runner a laissé des traces. Les conflits avec les producteurs et les différents remontages du film ont profondément marqué Ridley Scott. Dès lors, il cherchera systématiquement à préserver sa vision artistique à travers des versions longues ou des director's cut. Legend n'échappe pas à cette logique puisqu'il existe aujourd'hui plusieurs montages du film. Pour donner vie à cet univers, Scott s'entoure de techniciens prestigieux. Il emploie le directeur de la photographie, Alex Thompson, dont le travail sur Excalibur et La Forteresse Noire avait déjà démontré son talent pour les univers fantastiques.
3: Il faut trouver un champion.
2: À la direction artistique, Leslie Dilley et Nick Halder aux effets spéciaux apportent l'expérience acquise sur Star Wars en bon transfuge de Lucasfilm. Les décors construits au Pinewood Studio en Angleterre témoignent eux aussi de cette ambition. Une immense forêt artificielle est érigée sur plusieurs milliers de mètres carrés. Scott vise le conte de fées absolu. Les arbres semblent gigantesques, les racines envahissent l'espace. Les jeux de lumière transforment chaque décor en tableau vivant. Un incendie viendra pourtant compliquer la production en détruisant une partie des décors. Cette catastrophe contraindra la mise en scène par la suite. Mais Scott redouble de créativité pour surmonter cette épreuve qui fait pourtant flamber le budget du film.
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2: Malgré tous ses moyens, le film échoue commercialement. On attribue souvent cet échec aux interventions du studio, au remontage de la version américaine jugée irregardable, avec le remplacement de la partition orchestrale de Jerry Goldsmith par une bande originale signée Tangerine Dream, idée piquée à la Forteresse Noire encore. Parce que pour moi, d'un côté, le film repose sur les archétypes les plus universels du conte. On y retrouve les influences des frères Grimm, de La Belle et la Bête, de Jean Cocteau. La confrontation entre Lily et Darkness possède même une dimension symbolique beaucoup plus ambiguë, chargée d'une valeur érotique qui n'aurait pas déplu à Bruno Bettelheim. Mais de l'autre côté, Scott habille son récit d'une esthétique profondément marquée dans la dark fantasy. Le monde de Legion ressemble davantage à un rêve fiévreux qu'à un conte rassurant. Le film se retrouve alors coincé dans une position inconfortable, trop sombre pour les enfants auxquels son bestiaire semble s'adresser, mais trop naïf pour les adolescents et les adultes qui découvrent alors une fantasy brutale avec Conan le Barbare, Excalibur ou La Forteresse Noire à la même époque.
1: Vous n'êtes qu'une bête vouée au mal.
0: Mais nous sommes tous des bêtes vouées au mal.
2: Cette hésitation complique parfois la mise en scène. Les différences de taille entre les personnages deviennent difficiles à gérer. Tom Cruise passe une bonne partie du film à marcher courbé ou accroupi afin de partager le cadre avec des créatures de plus petite taille. La mise en scène n'arrive pas à doser le rapport d'échelle avec un résultat parfois étrange. Lorsque Jack apparaît aux côtés des lutins et des gobelins, ce qu'on remarque le plus souvent, ce sont ces interminables guiboles occupant une large portion de l'image. Là où d'autres productions comme Willow trouveront plus tard des solutions plus convaincantes grâce aux jeux de perspective, au made painting ou à des effets visuels plus sophistiqués. Paradoxalement, malgré l'immensité de ses décors, le monde semble alors étonnamment étroit. C'est là tout le paradoxe du film. Son récit est d'une simplicité presque mythologique. Pourtant, Scott le recouvre d'une couche d'esthétique baroque d'une richesse exceptionnelle. L'image prend parfois le pas sur l'histoire, mais c'est précisément cette démesure qui fait aujourd'hui toute la singularité de l'œuvre.
1: C'était tellement magique.
2: Il demeure l'une des plus belles tentatives de transformer un conte de fées en rêve romantique, sombre et profondément cinématographique. Et si son ambiguïté lui a sans doute coûté le succès à sa sortie, c'est probablement elle qui lui permet encore de fasciner et de résister autant aujourd'hui.

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0: Nous allons prendre une dizaine de minutes pour écouter trois nouveautés musicales du mois dernier. Nous allons commencer avec Jean Jass, qui continue à sortir des albums depuis 10 ans. Il revient avec son 9e album, nommé Les Chants de Sac Plastique. Dans ce projet, il se confie sur lui et sa famille, notamment sur le pays de son père, dans la chanson homonyme que nous allons écouter.
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1: Nous allons maintenant passer à une chanson contenant plus de chants avec Dali. Depuis 4 ans, il nous sort tous les ans des albums juste magnifiques et revient le 5 juin avec un single parlant de lui et du regard des autres. Nous allons écouter ce single nommé Parler Fort.
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Nous allons finir ce focus sur les sorties du mois avec la magnifique voix de Lizzo. Elle a sorti un album le 5 juin avec des chansons toutes plus envoûtantes les unes que les autres. Voici un petit extrait de ce magnifique album avec l'intro du projet The Toast.

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Bonjour à tous, je suis Alexandre Pognonek et bienvenue sur Radio Grille Ouverte pour la chronique Ramène ta science. N'avez-vous jamais voulu contrôler parfaitement le monde qui vous entoure? Voler dans les airs, faire apparaître des objets ou des personnes? Cette idée peut sembler folle, mais cela est pourtant possible. Enfin, pas vraiment dans le monde où nous vivons, mais plutôt dans le monde des rêves, grâce aux rêves lucides. Mais revenons d'abord sur le processus du rêve. Lorsque nous rêvons, normalement, en sommeil paradoxal, certaines zones du cerveau, notamment le cortex préfrontal derrière notre front, sont en sommeil elles aussi. C'est pourquoi, en rêve ordinaire, nous manquons de recul critique et acceptons l'illogique sans se poser de questions. En revanche, pendant un rêve lucide, le cerveau entre dans un état hybride, à mi-chemin entre le sommeil et l'éveil, car des régions habituellement déconnectées se réactivent. Par exemple, la partie frontale du cerveau, c'est l'aire de la planification et du contrôle, ainsi que des zones impliquées dans la conscience de soi, le précuneus, le gyrus angulaire, etc., s'allument bien plus qu'au cours d'un rêve classique. Grâce aux IRM, on a observé spécifiquement une activation du cortex préfrontal dorsolatéral droit lors de rêves lucides, une zone clé pour la pensée réflexive, alors qu'elle reste endormie dans un rêve normal. En 2021, des équipes ont même réussi à discuter avec des rêveurs lucides endormis, ceux-ci pouvant répondre à des questions simples par des mouvements oculaires ou des contractions faciales depuis l'intérieur de leur rêve. On peut alors dire que quelqu'un faisant un rêve lucide sera beaucoup plus conscient que lors d'un rêve classique. Il existe plusieurs méthodes qui permettent de faire des rêves lucides. La première est de tenir un journal de rêve. Chaque matin, notez vos rêves dès le réveil. Améliorer sa mémoire de rêve est essentiel car on peut devenir lucide que dans un rêve dont on se souvient. Une bonne capacité à se rappeler de ses rêves est d'ailleurs l'un des meilleurs prédicteurs de réussite. Ce journal entraîne votre cerveau à prendre des rêves au sérieux et à reconnaître leur contenu. Faire des tests de réalité est une autre méthode utilisée. Plusieurs fois par jour, posez-vous la question « Est-ce que je suis vraiment en train de rêver ?» en réalisant ce qu'on appelle des vérificateurs de réalité. Par exemple, essayez de pousser votre doigt à travers la paume de l'autre main ou observez un texte deux fois de suite. En effet, lors d'un rêve, le texte le change souvent au second regard. Ce réflexe répété pendant la journée peut finir par survenir dans vos rêves. Vous vous prendrez alors au jeu et réaliserez que vous rêvez. Attention, cette technique seule demande du temps. Sur une semaine d'entraînement, elle porte peu de fruits, mais sur plusieurs semaines, elle peut favoriser une première lucidité. Évidemment, ces méthodes sont d'autant plus efficaces lorsqu'elles sont employées ensemble. Mais à quoi ça sert concrètement un rêve lucide? Eh bien, certains en profitent pour voler, d'autres explorer des mondes imaginaires, ou encore rencontrer des personnages. D'autres l'utilisent pour désamorcer des cauchemars récurrents, reprendre le contrôle, voire s'entraîner mentalement, que ce soit pour un sport ou une performance artistique. Et pour la science, le rêve lucide est une fenêtre fascinante sur la conscience. C'est une des rares situations où on peut observer un cerveau endormi. Qui sait qu'il dort? Attention cependant, ce n'est pas une technique magique. Cela demande du temps, de la patience et un bon équilibre de sommeil. Chez certaines personnes, cela peut augmenter la probabilité de paralysie du sommeil. Ce moment étrange où l'on se réveille conscient, mais sans pouvoir bouger pendant quelques secondes. Bref, mieux vaut y aller doucement et sans forcer. Finalement, le rêve lucide nous rappelle que, même endormi, notre esprit reste une incroyable machine à explorer le monde. Et peut-être qu'un jour, grâce à la science, nous saurons encore mieux naviguer entre rêve et réalité.

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0: 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Il est 14h.
1: Bonjour à toutes et à tous, vous êtes à l'écoute de Radio Grille Ouverte 88.2. Il est 14h tout de suite, ça va être l'heure pour vous de retrouver le journal de Radio France Internationale pour ces 10 minutes d'info qui sera suivie de l'émission Jazz dans mon jardin, une émission proposée par Renaud Buron-Fosse.
2: Julien Coquelrohem pour le journal.
3: Et à la une, la fin de 3 jours de sommet à Évian, les derniers échanges entre les dirigeants du G7 avant le tête-à-tête. Emmanuel Macron, Donald Trump, le président américain, invité à dîner ce soir au château de Versailles. Un sommet du G7 avec en toile de fond forcément la situation au Moyen-Orient. Israël continue de frapper le Liban malgré le cadre d'accord signé entre Washington et Téhéran. Reportage dans ce journal auprès de déplacés qui choisissent quand même de rentrer chez eux dans le sud du pays. Dans ce journal aussi, notre dossier consacré à une enquête exclusive de RFI, la voix et les récits des mères congolaises d'enfants métis enlevés pendant la colonisation. Et puis du foot, la Coupe du Monde et l'Argentine tenante du titre qui chavire. Entrée en lice réussie pour Lionel Messi et ses coéquipiers vainqueurs 3-0 cette nuit face à l'Algérie.
2: Derniers échanges à Évian.
3: Avant la fin du sommet du G7 qui aura duré 3 jours dans les Alpes françaises, après une journée chargée en dossiers internationaux hier, une réunion avec les dirigeants égyptiens, qatariens et émiriens pour évoquer la situation au Moyen-Orient, une rencontre avec Volodymyr Zelensky à l'issue de laquelle Donald Trump s'est dit prêt à tout faire pour mettre fin à la guerre en Ukraine. Le président américain ouvre notamment la voie au rétablissement des sanctions contre le pétrole russe. Il reste en France, encore un peu pour un dîner ce soir au château de Versailles, à l'invitation d'Emmanuel Macron. Les deux hommes à nouveau ensemble sous les projecteurs, Valérie Gasse. Le duo ou le duel Macron-Trump a été très observé à Évian.
4: Oui, l'un et l'autre du G7, Emmanuel Macron, l'autre est le principal invité, Donald Trump, et c'est autour d'eux que le sommet d'Évian a été chorégraphié, avec une première scène qui a pris des airs de rendez-vous manqué. Emmanuel Macron n'a pas accueilli Donald Trump en personne, pas de traitement de faveur pour le président américain, mais tout de même un entretien en tête-à-tête sans tarder, où les deux dirigeants ont joué la partition d'une amitié sous condition. En jeu, l'application de l'accord avec l'Iran et le sort de l'Ukraine, dont Emmanuel Macron a fait une priorité. Leurs relations ont été placées cette fois-ci sous le signe de la négociation plus que de la congratulation, avec l'irruption d'un sujet de discorde, une nouvelle menace de Donald Trump d'augmenter les droits de douane sur les vins français en rétorsion à la taxe sur les services numériques. Pas du goût d'Emmanuel Macron, décrit comme robuste sur ce sujet par une source diplomatique. L'ambiance sera-t-elle plus conviviale ce soir à Versailles, où les deux présidents vont se retrouver pour clore la séquence? Côté français, on parle d'un dîner assez sobre pour minimiser la faveur. Pour Donald Trump, c'est du lourd. Pas question pour lui de bouder son plaisir.
3: Valérie Gasse, envoyée spéciale de RFI à Évian. Merci beaucoup. Emmanuel Macron, Donald Trump et les dirigeants du G7 qui doivent avant cela conclure leurs échanges par une réunion sur l'intelligence artificielle en pleine prise de conscience. Alors que la semaine dernière, l'administration Trump a ordonné à Anthropic de suspendre l'accès à ses deux modèles les plus puissants à tout ressortissant étranger. Hier, le Premier ministre français Sébastien Lecornu a annoncé la rupture entre le renseignement français et l'entreprise américaine Palantir, dont le cofondateur Peter Thiel est réputé proche de Donald Trump.
2: Donald Trump qui critique publiquement la stratégie militaire d'Israël au Liban.
3: Trop de personnes ont été tuées, dit le président américain, alors que le cadre d'accord conclu entre les États-Unis et l'Iran doit mettre fin notamment à la guerre au Liban. Les frappes israéliennes continuent pourtant. Elles ont tué 4 personnes hier et visé ce matin plusieurs villes du sud du pays. L'annonce des discussions pour la paix entre Washington et Téhéran a malgré tout poussé une partie des Libanais déplacés de force à rentrer chez eux. Mais ce retour rime encore avec prudence. Reportage à Nabatier, Amélie David.
5: Devant la mosquée Husseinie, au cœur de Nabatier, les secouristes de l'association des ambulances de Nabatier nettoient les débris et distribuent des vivres aux déplacés. Mohamed Sleiman, l'un des porte-paroles, se dit soulagé.
6: Nous espérons que ce cessez-le-feu durera longtemps parce que, honnêtement, nous sommes épuisés. Et si Dieu le veut, cette guerre ne reviendra plus jamais. Bien sûr, nous sommes heureux aujourd'hui, malgré les énormes pertes que nous avons subies.
5: Hanan Hamadi nettoie le magasin de son père près du souk historique complètement détruit. Elle est arrivée le matin avec sa sœur et sa mère qui souhaitent rester à Nabatieh, mais la jeune femme a peur.
7: Je ne peux pas faire ça. Je ne supporte pas d'entendre des bombardements. Si j'entends des tirs ou des explosions, je redescendrai à Beyrouth et ma mère restera ici. Bien sûr que nous avons peur. J'espère, si Dieu le veut, que le cessez-le-feu tiendra, mais il paraît fragile. Nous entendons encore des bombardements au loin. Il y a le drone au-dessus de nos têtes et cela nous inquiète à cause de tout ce qui s'est passé.
5: Sur les hauteurs de la ville se trouve l'hôpital Najdeh Mabouti. Le directeur médical Shafi Fouani reste pessimiste quant à la situation globale.
8: Ce n'est pas la première fois. Et nous voyons ce qui se passe à Gaza. Il y a toujours quotidiennement des attaques, des victimes et des blessés. Je pense donc que la même situation pourrait se reproduire ici. D'autant plus que, comme ils l'ont déclaré en Israël, ils resteront au Liban pendant longtemps.
5: Alors que les gens nettoyaient les décombres à Nabatieh, l'armée israélienne tentait toujours d'avancer plus en profondeur dans la région et de la bombarder. Amélie David, Nabatieh, RFI.
9: Et face aux frappes israéliennes qui continuent sur le Liban, l'armée iranienne menace d'une réponse sévère. Le cadre d'accord Washington-Téhéran doit être signé officiellement vendredi en Suisse. Le premier tour des négociations pour un accord final, notamment sur le nucléaire, devrait commencer dans la foulée, selon le chef de la diplomatie iranienne. Et en attendant, la situation s'améliore petit à petit dans le détroit d'Ormuz. Des pétroliers iraniens ont franchi hier pour la première fois la zone du blocus américain en vigueur depuis 2 mois.
2: À la une également ce matin, une enquête exclusive signée RFI.
9: Alors qu'il y a 3 semaines, la Cour de cassation belge a rejeté le pourvoi de l'État belge et confirmé sa condamnation à des réparations pour l'enlèvement d'enfants métis pendant la colonisation du Congo. La parole de ces enfants émerge depuis quelques années, mais celle de leur mère est longtemps restée dans l'ombre. Et dans notre émission Grand Reportage, aujourd'hui et demain, RFI vous raconte l'histoire de très jeunes filles devenues mères à l'époque du Congo belge, d'un enfant métis conçu avec un Européen. Elle n'avait parfois que 13, 14, 15 ans. Bonjour Florence Maurice.
10: Bonjour.
9: C'est précisément cette parole, leur parole, que vous avez voulu recueillir.
10: Oui, alors elles sont rares encore à être encore en vie aujourd'hui. Elles ont entre 80 et 90 ans. Et parmi les témoignages qui m'ont marqué, il y a celui de Veneranda Sinandoukou. Aujourd'hui, elle a 86 ans et elle s'est retrouvée à vivre chez un médecin belge alors qu'elle n'avait que 14 ans en 1953.
11: Une voiture s'est arrêtée. À cette époque-là, nous avions peur des Blancs. Alors je me suis enfuie. Peu après, des policiers sont arrivés. Ils nous ont dit, c'est le Blanc qui nous envoie pour chercher cette jeune fille. Nous les avons suivis jusqu'à sa maison. Là, le Blanc a sorti 1000 francs baudouins, les billets de l'époque. Il les a donnés à mon grand-père. Et voilà, l'affaire était réglée.
9: Florence, dans votre enquête, on entend ces femmes témoigner de leur peur face à ces hommes blancs. Elles racontent aussi leur abandon, souvent brutal, lorsque le contrat du colon prenait fin ou lorsqu'il était muté.
10: Oui, dans ce Congo colonial, raciste et fondé, vous l'avez dit, sur la ségrégation, une mère africaine, seule, avec un enfant métis, courait un autre risque, celui de se voir retirer cet enfant par l'État, au motif qu'elle ne serait pas en mesure de lui donner une éducation jugée convenable selon les critères de l'administration coloniale. À Mouenéditou, j'ai pu rencontrer Marie Bibi Balouichi. Sa fille a été emmenée en Europe par son père, puis adoptée par une religieuse belge.
12: Je ne savais rien de cette femme. Je ne savais pas où était ma fille. Je n'avais aucune nouvelle. Je ne savais même pas si on prenait soin de mon enfant. Cette inquiétude me rongeait le cœur.
10: À ce moment-là, Marie Bibi est effacée de l'histoire de sa fille. Dans ce cas, il faudra plus de 40 ans pour qu'elle se retrouve et tente de renouer un lien. Ces femmes racontent finalement une colonisation qui ne gouvernait pas seulement des territoires, mais qui s'immisçait jusque dans les vies privées, les maternités et dans les liens les plus intimes.
9: Et c'est à entendre, Florence Maurice, merci. Dans votre enquête intitulée RDC, les mères oubliées de la colonisation, 2 épisodes dans notre émission Grand Reportage, aujourd'hui et demain, à 17h10, temps universel, et sur notre site RFI.fr.
2: C'est une première en Espagne, l'audition d'un ancien chef de gouvernement mis en examen pour trafic d'influence.
9: Ça n'était jamais arrivé, l'ancien Premier ministre José Luis Zapatero devant le juge. À partir d'aujourd'hui, il vient d'arriver au tribunal. Il est accusé de trafic d'influence et de blanchiment de capitaux, soupçonné d'avoir favorisé en échange d'argent le sauvetage d'une petite compagnie aérienne pendant la pandémie de Covid, à grand renfort de fonds publics. Zapatero n'est plus Premier ministre depuis 2011, mais avec ce procès, c'est aussi sa famille politique, le Parti Socialiste, toujours au pouvoir, qui se retrouve ébranlé. François Musso.
13: Le dossier José Luis Zapatero est plus explosif que jamais. Il est même devenu une arme à double tranchant. Ou bien dans ses déclarations, il donne du grain à moudre à l'opposition de droite, pour qui celui qui gouverne l'Espagne entre 2004 et 2011 n'est que le symptôme d'un Parti Socialiste totalement corrompu, ou bien, d'un autre côté, son témoignage va accréditer son innocence et le fait que jamais il n'a été à la tête d'un trafic d'influence et notamment du repêchage public de la compagnie aérienne Plus Ultra. C'est là l'espoir du camp socialiste et du chef du gouvernement Pedro Sanchez qui continue d'avoir confiance en José Luis Zapatero, jusqu'ici une icône morale de la gauche. Il faudra juger sur pièce. Reste que le socialiste Zapatero a fort à faire et doit en particulier justifier des bijoux d'une valeur d'1,5 million d'euros que la police a trouvés dans un coffre-fort de son bureau. Si l'ancien chef du gouvernement est condamné, il est à craindre que les difficultés du gouvernement Sanchez, déjà grandes, deviennent réellement insurmontables. François Musso, Madrid RFI.
1: Voilà, c'était le journal de RFI. Tout de suite, place à la musique avec l'émission Jazz dans mon jardin de Renaud Buronfosse.

Alors là, on va faire une émission sur le jazz polonais, qui est très connu depuis que, comment il s'appelle, Roman Polanski, qui était un cinéaste bien connu, l'a rendu célèbre avec Christophe Komeda. On va commencer avec Christophe Komeda, dans un morceau qui s'appelle Crazy Girl.

Alors, après Christophe Comeda au saxophone, on va écouter un trompettiste qui s'appelle Thomas Stanko avec une chanteuse qui s'appelle Anna Maria.

Alors, il faut savoir que Christophe Comeda et Thomas Stanko, qui sont l'un saxophoniste et l'autre trompettiste, ont joué après la Seconde Guerre mondiale. Ils ont été très connus à cette époque. Et on va écouter quelqu'un de plus récent, qui est un pianiste, qui s'appelle Marcin Wasilewski, qui joue du piano dans un morceau qui s'appelle... Je ne sais plus comment il s'appelle...

Alors, on a écouté Marcin Wasilewski au piano dans un morceau qui s'appelle Sudovian Dance. Alors maintenant, on va écouter un autre Polonais qui s'appelle Zbigniew Seifert dans un morceau qui s'appelle Passion avec des instrumentistes américains comme Jacques de Jonette à la batterie, Eddie Gomez à la basse et puis John Scofield à la guitare.

Vous êtes toujours sur Radio Grille Ouverte 88.2 et vous écoutez, vous venez d'écouter du jazz polonais avec Zbigniew Seifert dans un morceau qui s'appelait Passion, accompagné d'Américains comme Jacques de Genette à la batterie et Nata Vasconcelos aux percussions. On va rester avec du jazz polonais avec Michal Urbaniak dans un morceau qui s'appelle Good Times, Bad Times. Il jouait du soprano saxophone.

Eh bien, après ce morceau, on va écouter un autre Zbigniew, qui s'appelle Zbigniew Namikovski, dans un morceau qui s'appelle Gogo Zani.

Je dois être très impressionné parce que j'ai deux techniciens aujourd'hui. J'ai François et Oscar. Je suis très impressionné. Et donc, maintenant, on va écouter un pianiste qui s'appelle Adam Mankowitz dans un morceau qui s'appelle Drinking Song.

Alors, il s'agissait d'Adam Mankowitz qui jouait du piano dans un morceau qui s'appelle Drinking Song. On va terminer, vous êtes toujours sur Radio Grille Ouverte 88.2 dans l'émission de Jazz dans mon jardin. Et on va terminer cette émission avec un autre Polonais qui s'appelle Andrzej Drawskowski dans un morceau avec Out of Nowhere avec Stan Getz au ténor saxophone et aussi un autre batteur qui s'appelle Dabrowski, Andrzej Dabrowski, et également un pianiste qui s'appelle Jimmy Green.

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0: 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Il est 16h.
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0: 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Il est 17h.
1: Bonjour à toutes et à tous, vous êtes à l'écoute de Radio Grille Ouverte 88.2 et voici notre agenda. Aujourd'hui, mercredi 17 juin, ce soir, le Cratère vous invite à sa présentation de saison 2026-2027 au Théâtre de Verdure du Jardin du Bosquet à Alès. Une saison ambitieuse et foisonnante vous attend avec plus de 50 spectacles, 110 représentations et de nombreux événements gratuits exceptionnels pour tous les publics et toutes les curiosités. Théâtre, musique, danse, cirque, forme pluridisciplinaire, chacun pourra y trouver son bonheur et ses coups de cœur. À l'issue de cette présentation, la soirée se prolongera dans une atmosphère conviviale et festive au Théâtre de Verdure. À 21h, vous serez invité à partager un buffet avant de vibrer au son du concert de Beth et Mustang avec leurs univers vintage et rock'n'roll pour clôturer cette soirée placée sous le signe de la découverte, du partage et de la fête. Le Cratère vous invite à sa présentation de saison 2026-2027. C'est ce soir à partir de 19h au Théâtre de Verdure du Jardin du Bosquet à Alès. Toujours aujourd'hui, ce soir, mercredi 17 juin, l'AFPS organise une lecture à quatre voix du journal de Hossem Almadoun. J'ai quitté Gaza, mais Gaza ne m'a pas quitté, c'est à Saint-Félix de Palière. En solidarité avec la Palestine, lecture du journal d'Hossem Almadoun, comédien et metteur en scène de la compagnie Theatre for Everybody de Gaza, c'est en entrée libre. La lecture de J'ai quitté Gaza, mais Gaza ne m'a pas quitté a lieu ce mercredi, donc ce soir, à 20h à la salle culturelle de Saint-Félix de Palière. Ce vendredi 19 juin, vendredi, le Théâtre de la Palabre vous présente une première étape de travail de la pièce L'Opéra des 4 sous à la salle Pellico d'Anduze. Il s'agit d'un atelier dirigé par la comédienne Elisabeth Gavalda dans le cadre de la politique de la ville qui revisite la pièce de Bertolt Brecht et Kurt Weill. Avis à la population, un mariage, des larcins, une potence, des musiciens, des comédiens amateurs, une écurie, le décor est planté. Le Théâtre de la Palabre présente une première étape de travail de la pièce L'Opéra des 4 sous, c'est ce vendredi 20h15 à la salle Pellico d'Anduze. Toujours vendredi 19 juin, ce vendredi, les concerts de la Pince à Linge reviennent au parc municipal de Chamborigo. Au programme des concerts, une batucada et une expo en faveur de l'association Artes Les Olivettes. Sur scène, retrouvez Kwanza qui ouvre le bal à partir de 19h30, suivi de Ayema à 21h et de Balachnikov à partir de 23h. Buvette et petite restauration sur place vous attendent. Les concerts de la Passe à Linge reviennent ce vendredi 19h30 au parc municipal de Chamborigo. Autre info, samedi 20 juin, ce samedi, Akisak journée d'animation au Jardin Partagé. Organisé par l'association Tête d'Aille et Envie d'Environnement, au programme retrouvé de 10h à 17h, la démonstration de cuiseurs solaires avec dégustation, des expos sur les légumineuses, un atelier film alimentaire en coton et des jeux. La journée est gratuite, cette journée d'animation au jardin a lieu ce samedi 20 juin de 10h à 17h au Jardin Partagé de Quissac. Autre info, toujours ce week-end, samedi 20 juin, l'association Sur la Place vous propose un concert de blues avec le groupe Henry et Jones devant le foyer municipal à Saint-Césaire de Gosignan. Renseignements auprès de l'association Sur la Place. L'association Sur la Place vous propose un concert de blues avec le groupe Henry and the Jones. C'est ce samedi 20h30 devant le foyer municipal de Saint-Césaire de Gosignan. Et une dernière info, ce week-end, samedi et dimanche, a lieu la 3e édition du festival Mère Nature qui s'installe au cœur du village de La Salle en Cévennes. Ce festival est une invitation à rencontrer, apprendre et célébrer le règne végétal, un rappel de l'importance vitale des plantes dans notre quotidien afin d'encourager chacun à devenir un gardien de la nature, le lien qui nous unit. Vous y attendent des conférences, des ateliers, balades botaniques, un marché de producteurs et productrices, des paysans et paysannes herboristes ainsi qu'une soirée animée le samedi soir. Des intervenants spécialisés, passionnés et engagés pour partager et transmettre vous attendent pour mélanger leur savoir avec les vôtres. L'événement est en accès libre pour participer aux ateliers et conférences. 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Pour obtenir cette invitation, il suffit de nous joindre au téléphone au 04 66 52 24 64. La troisième édition du festival Mère Nature s'installe ce week-end, samedi et dimanche, au cœur du village de La Salle, en Cévennes. 17h passées de quelques minutes tout de suite, c'est le retour des croisières musicales de la radio. À 18h, un autre agenda et l'émission L'Envers du Décor, proposée par Rémi Coulet. On vous souhaite une bonne écoute et une bonne soirée à toutes et à tous.

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0: 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Il est 18h.
1: Bonjour à toutes et à tous, vous êtes à l'écoute de Radio Grille Ouverte 88.2 et voici notre agenda. Aujourd'hui, mercredi 17 juin, ce soir, le Cratère vous invite à sa présentation de saison 2026-2027 au Théâtre de Verdure du Jardin du Bosquet à Alès. Une saison ambitieuse et foisonnante vous attend avec plus de 50 spectacles, 110 représentations et de nombreux événements gratuits exceptionnels pour tous les publics et toutes les curiosités. Théâtre, musique, danse, cirque, formes pluridisciplinaires, chacun pourra y trouver son bonheur et ses coups de cœur. À l'issue de cette présentation, la soirée se prolongera dans une atmosphère conviviale et festive au Théâtre de Verdure. À 21h, vous serez invité à partager un buffet avant de vibrer au son du concert de Beth et Mustang avec leurs univers vintage et rock'n'roll pour clôturer cette soirée placée sous le signe de la découverte, du partage et de la fête. Le Cratère vous invite à sa présentation de saison 2026-2027. C'est ce soir à partir de 19h au Théâtre de Verdure du Jardin du Bosquet à Alès. Toujours aujourd'hui, ce soir, mercredi 17 juin, l'AFPS organise une lecture à quatre voix du journal de Hossem Almadoun. J'ai quitté Gaza, mais Gaza ne m'a pas quitté, c'est à Saint-Félix de Palière. En solidarité avec la Palestine, lecture du journal d'Hossem Almadoun, comédien et metteur en scène de la compagnie Theatre for Everybody de Gaza, c'est en entrée libre. La lecture de J'ai quitté Gaza, mais Gaza ne m'a pas quitté a lieu ce mercredi, donc ce soir, à 20h à la salle culturelle de Saint-Félix de Palière. Ce vendredi 19 juin, vendredi, le Théâtre de la Palabre vous présente une première étape de travail de la pièce L'Opéra des 4 sous à la salle Pellicot d'Anduze. Il s'agit d'un atelier dirigé par la comédienne Elisabeth Gavalda dans le cadre de la politique de la ville qui revisite la pièce de Bertolt Brecht et Kurt Weill. Avis à la population, un mariage, des larcins, une potence, des musiciens, des comédiens amateurs, une écurie, le décor est planté. Le Théâtre de la Palabre présente une première étape de travail de la pièce L'Opéra des 4 sous, c'est ce vendredi 20h15 à la salle Pellicot d'Anduze. Toujours vendredi 19 juin, ce vendredi, les concerts de la Pince à Linge reviennent au parc municipal de Champ-Morigo. Au programme des concerts, une batucada et une expo en faveur de l'association Artes Les Olivettes. Sur scène, retrouvez Kwanza qui ouvre le bal à partir de 19h30, suivi de Ayema à 21h et de Balachnikov à partir de 23h. Buvette et petite restauration sur place vous attendent. Les concerts de la Passe Saint-Linge reviennent ce vendredi 19h30 au parc municipal de Champ-Borrigo. Autre info, samedi 20 juin, ce samedi, Akisak journée d'animation au jardin partagé. Organisée par l'association Tête d'Aille et Envie d'Environnement, au programme retrouvé de 10h à 17h, la démonstration de cuiseurs solaires avec dégustation, des expos sur les légumineuses, un atelier film alimentaire en coton et des jeux. La journée est gratuite, cette journée d'animation au jardin a lieu ce samedi 20 juin de 10h à 17h au jardin partagé de Quissac. Autre info, toujours ce week-end, samedi 20 juin, l'association Sur la Place vous propose un concert de blues avec le groupe Henry & Jones devant le foyer municipal à Saint-Césaire de Gosignan. Renseignements auprès de l'association Sur la Place. L'association Sur la Place vous propose un concert de blues avec le groupe Henry & the Jones, c'est ce samedi 20h30, devant le foyer municipal de Saint-Césaire de Gosignan. 18h passées de quelques minutes, tout de suite, c'est l'envers du décor, une émission proposée par Rémi Coulet, aujourd'hui sur le thème du nucléaire. On vous souhaite une bonne écoute et une bonne fin de journée à toutes et à tous.

Bonjour et bienvenue dans l'envers du décor qui s'intéresse aujourd'hui à un sujet énorme. Un sujet au cœur de notre production énergétique nationale, relancé par Emmanuel Macron lors de son second quinquennat et désormais acté via la nouvelle PPE, la programmation pluriannuelle de l'énergie. Bon, je sens que vous brûlez, et si je rajoute qu'il s'agit du pilier de la production électrique française, vous avez trouvé, et oui bien sûr, ce sujet, c'est le nucléaire. Mais à rebours du consensus médiatique qui ne cesse d'annoncer le retour en grâce de cette énergie, désormais parée de toutes les vertus, j'ai choisi de donner aujourd'hui la parole à l'un de ses plus tenaces et fidèles pourfendeurs. J'ai nommé Stéphane Lhomme, qui anime depuis Saint-Macaire dans le Bordelais l'Observatoire du nucléaire. Observatoire dont j'ai parfois cité les communiqués dans les brèves. Quel est l'état réel de cette filière au niveau national et international? Assiste-t-on vraiment à une relance de cette énergie? Va-t-elle occuper une place décisive dans le mix énergétique national et mondial? Ou bien est-elle condamnée à un inéluctable déclin face à l'essor des renouvelables? Autant de questions et bien d'autres auxquelles Stéphane Lhomme apportera des réponses par téléphone dans quelques minutes après les brèves. Et je commence avec une date. Le 24 avril, ça ne vous dit rien? C'était pourtant le jour du dépassement pour la France, jour symbolique à partir duquel l'humanité aurait épuisé les ressources naturelles que la planète peut renouveler si le monde entier vivait comme nous. Pas vraiment glorieux. D'autant que selon le WWF France, notre pays est l'un des plus consommateurs de ressources planétaires, devant l'Allemagne, le Royaume-Uni ou l'Espagne. Nous voici donc entrés depuis cette date en dette écologique bien plus difficile à rembourser que celle dont il est en permanence question. Et pas d'amélioration à prévoir à court terme selon le WWF. Les choix politiques qui aggravent la pression sur la ressource en eau auront des impacts significatifs sur les nappes souterraines et la biodiversité. Allusion même pas voilée à la loi d'urgence agricole qui veut faciliter l'irrigation à tout va au détriment d'autres solutions. Pour sortir de cette spirale infernale, l'ONG propose de réorienter les politiques publiques vers la sobriété et la préservation du vivant, tout simplement. Mais pas vraiment d'actualité si l'on en juge par cet événement organisé le 8 mai à Ijsmeeden, aux Pays-Bas. L'inauguration par une multinationale néerlandaise de son nouveau bateau-usine, jumeau du plus grand bateau de pêche au monde. Je vous avais déjà parlé de l'Anelli Ilena, surnommée navire de l'enfer par les pêcheurs mauritaniens. Eh bien, 26 ans après son lancement, voici l'Anni Ilena. Oui, même leurs noms se ressemblent et surtout, même capacité de destruction massive. Jusqu'à 400 tonnes de poissons capturés par jour à l'aide d'un chalut pélagique, un gigantesque cône traîné en pleine eau. Espèce visée au large des côtes normandes et du nord de la France, maquereaux, merlan bleu et chinchard, des poissons par ailleurs très consommés par les mammifères marins, de très nombreux oiseaux et dont les stocks se sont effondrés en raison de la surpêche. Une fuite en avant technologique mise au service de la destruction de l'océan et de la pêche artisanale, dénonce l'association Bloom, car ce navire pourra opérer jusqu'à une dizaine de kilomètres des côtes, aux grandes dames des pêcheurs côtiers.
Et une fois sa razzia réalisée, il partira comme les autres dévaster une nouvelle zone de pêche au large de l'Afrique de l'Ouest ou en Amérique du Sud. Un circuit habituel pour les bateaux-usines aux mains des Big Five, les cinq majors néerlandaises prédatrices de l'océan mondial selon l'enquête de Bloom. Toutes les infos à retrouver sur le site de l'association. Autre exemple éloquent dans la rubrique « Décidément bien fourni », ça va mal mais on continue de faire pire. Les emballages plastiques à usage unique, toujours plus nombreux dans les rayons de la grande distribution. Le décret fixant les objectifs quinquennaux de réduction, réemploi et le recyclage de ces emballages est paru il y a 5 ans, suite au vote de la loi anti-gaspillage et pour une économie circulaire, dite loi AGEC. Une baisse de 20% des emballages était attendue à l'horizon 2025, le moment donc de faire un point d'étape. Résultat, c'est raté. Alors que la réduction devrait être amorcée pour parvenir à la fin des emballages à usage unique en 2040, c'est le contraire qu'ont constaté Que Choisir Ensemble et l'ONG No Plastic in My Sea. La grande distribution reste accro au plastique avec un gros point noir qui continue de grossir, les bouteilles en plastique des eaux et boissons. Le chiffre est tout simplement ahurissant. Selon l'ADEME, près de 15 milliards de bouteilles en plastique sont produites chaque année en France. Plus de 200 par habitant, avec en tête du palmarès des ventes les marques Cristaline et Coca. Aucune sanction n'étant prévue à ce niveau par la loi AGEC, on peine à voir comment la tendance pourrait s'inverser. Ceci alors que la France ne parvient à recycler que 25% des plastiques, moitié moins que ce que prévoit la réglementation européenne, ce qui lui a l'an dernier coûté la bagatelle d'1,5 milliard d'euros de pénalités. Du plastique au pétrole, il n'y a qu'un pas, et conséquence du blocage du désormais célèbre détroit, le kérosène risque de manquer en juin. Mais jusqu'ici, tout va bien, et ce n'est décidément pas un sujet au Festival de Cannes, qui en ce joli mois de mai voit affluer son lot de vedettes et de stars. Pour s'y rendre, pas d'hésitation, rien de tel que le jet privé. Vedettes et professionnels adorent et ne regardent pas à la dépense. 10 à 20 000 euros selon mes recherches pour un aller simple depuis Paris qui vous évitera les contraintes et la promiscuité des vols réguliers. Selon l'Organisation européenne Transport et Environnement, 750 vols privés avaient décollé ou atterri à Cannes pour l'édition 2025 du festival. Un toutes les 6 minutes pour le week-end de clôture. On attend les chiffres 2026 dans un contexte où, révèle Transport et Environnement, les émissions de CO2 de l'aviation ont atteint un nouveau record en Europe, dépassant ceux d'avant Covid, et alors que les deux tiers des vols en jet privé et tous les vols internationaux sont exonérés de taxes carbone, dénoncent les associations. Pour les ultra-riches, le moyen le plus sûr de se distinguer reste le yacht, amarré bien visible au large de la Croisette. Pas d'autre choix pour les plus gros qui ne rentrent pas dans le port. En 2025, le collectif Yacht CO2 Tracker avait révélé les gagnants de la course au gigantisme pour ces navires de luxe. En tête, celui de Jeff Bezos, le Kourou, 127 mètres de long, soit 15 mètres de plus quand même que le navire-usine en Nihilina. Et cerisier sur le gâteau, le yacht du propriétaire d'Amazon est constamment accompagné de la Beona, un autre yacht, navire d'assistance de 75 mètres qui sert de porte-hélicoptère au premier. Des navires qui, même à la mare, engloutissent des quantités phénoménales de carburant, jusqu'à 1 mètre cube par jour, juste pour maintenir les équipements tels que climatisation, piscine et jacuzzi en marche. Bon, allez, je ne vais pas noircir le tableau outre mesure, puisque les organisateurs du festival se sont engagés à réduire l'empreinte carbone de l'événement de 20% d'ici 2030.
Rien de prévu côté transport, pourtant responsable de plus de 80% des émissions, mais le tapis rouge est déjà en fibres recyclées, c'est pas une blague. Les SUV qui déplacent les stars seront bientôt tous électriques et les bouteilles en plastique supprimées. Ouf! Allez, fin des brèves et nous nous retrouvons dans 3 minutes en compagnie de Stéphane Lhomme sur le sujet du nucléaire.

0: Une chanson de Michel Legrand reprise par Juliette Armanet. Et il est temps maintenant d'aborder notre sujet du jour avec Stéphane Lhomme qui patiente au téléphone. Stéphane Lhomme, bonjour.
1: Bonjour.
0: Vous êtes au téléphone depuis Saint-Macaire, près de Langon, dans le Bordelais, rive droite de la Garonne et à une centaine de kilomètres en aval de la centrale nucléaire de Golfech. Je prends la peine de donner cette précision en référence, bien entendu, à votre activité de militant. Et pour commencer, justement, Stéphane Lhomme, quelques mots sur votre parcours militant.
1: Eh bien, je me suis lancé dans l'action antinucléaire en décembre 1999. Oui. Il n'y avait plus d'organisation antinucléaire en Gironde. Et donc, j'ai profité de l'ouverture d'un cinéma alternatif, le cinéma Utopia, pour proposer une soirée film et débat. Et à l'occasion du débat, j'ai lancé l'idée de relancer une action antinucléaire. Il y a quelques personnes qui ont levé la main. Et donc, le 15 décembre 1999, on a créé l'association Tchernoblaï, qui est un jeu de mots, évidemment, entre Tchernobyl et la ville de Blaye, qui est proche de la centrale nucléaire du nord de la Gironde.
0: Oui.
1: Et 12 jours plus tard, une bonne partie de la rivière Gironde pénétrait dans la centrale, qui a frôlé à ce moment-là le scénario de Fukushima 12 ans plus tard. Et donc, on est passé à deux doigts vraiment de la catastrophe nucléaire.
0: Avec la montée des eaux, pardon, de la Gironde, c'est ça?
1: Exactement, au cours de la fameuse tempête de décembre 1999, qui avait frappé la France. Et du coup, énormément de gens pensent que j'ai créé Tchernoblaï en réaction à cette inondation, alors que non, était-ce prémonitoire, je l'avais créé 12 jours plus tôt.
0: D'accord, très bien. Et alors, l'observatoire du nucléaire que vous avez créé depuis, qu'est-ce que c'est?
1: Alors, j'ai passé quelques années aussi à animer le réseau Sortir du nucléaire. Et puis, en 2012, je suis passé à une autre étape, on va dire, en vieillissant. Ce n'est pas que j'ai plus les mêmes convictions, bien au contraire, mais on a moins envie d'être dans l'action de manifestation, mais plus dans la recherche d'éléments, d'informations, de contre-informations par rapport à celle d'EDF, de Areva Orano. Et donc, en fait, l'Observatoire du nucléaire a pour mission, justement, de diffuser de la contre-information et éventuellement de contrecarrer les actions et les communications de l'industrie nucléaire et de ses soutiens comme le personnel politique qui a malheureusement atteint 95% en pro-nucléaire.
0: Et cette contre-information, elle est facilement accessible?
1: Alors oui, contrairement à ce que peuvent peut-être penser pas mal de gens, on a énormément d'informations, surtout avec Internet. Et en réalité, la vraie désinformation, en particulier en France, elle est sur les gros titres des journaux, les journaux de 20 heures qui annoncent toujours des performances absolument extraordinaires du nucléaire français, une indépendance énergétique alors qu'elle n'existe pas, etc., etc.
0: Un avenir radieux.
1: Voilà, exactement. Alors que bon, l'information, la contre-information, elle existe, elle est disponible, mais évidemment, la majorité des citoyens, quand ils rentrent du boulot, ils regardent un peu la télé, ils n'ont pas le temps d'aller chercher en détail la vérité. Et donc, finalement, c'est moins une occultation que surtout une désinformation délibérée de la part des médias puissants qui appartiennent soit d'ailleurs, soit à des groupes industriels, donc très favorables au nucléaire,
0: soit
1: l'État qui lui-même est totalement favorable au nucléaire.
0: Et de la part des journalistes, vous direz quoi? C'est de la paresse intellectuelle ou bien c'est une... disons, on suit le discours ambiant et on participe au discours ambiant?
1: Donc, il y a tous les cas de figure. Il y a un certain militantisme pro-nucléaire une bonne partie des journalistes qui suivent ces questions-là, en particulier dans les journaux économiques, les Échos, par exemple. C'est une ligne éditoriale très claire en faveur de l'atome.
0: Oui.
1: Mais à la limite, c'est encore peut-être dans ce genre de journal qu'on peut trouver des informations inverses, tout simplement par rapport aux problèmes économiques.
0: Oui.
1: Quand quand par exemple, le fameux réacteur EPR de Flamanville coûte 24 milliards d'euros d'après la Cour des comptes au lieu des 3 milliards annoncés à l'origine, eh bien, le journal économique, Les Échos, est bien obligé de dire quand même qu'il y a un petit problème.
0: Oui, bien sûr.
1: Et autrement, on peut dire que la majorité des journalistes sont comme la majorité, malheureusement comme la majorité des citoyens, sauf que le citoyen, lui, il n'est pas censé être très informé. Et les journalistes, ils reprennent les vieux, souvent les vieux lieux communs. Le nucléaire, c'est l'indépendance énergétique, c'est sûr, c'est propre. Oui. Alors que
0: tous ces sujets qu'on va aborder effectivement au cours de l'entretien. Ouais. Alors moi, je voudrais contextualiser un petit peu tout ceci. On vient de commémorer le 40e anniversaire de l'accident de Tchernobyl, le 15e anniversaire de l'accident de Fukushima, et après une période de repli, le nucléaire semble désormais en pleine expansion en France comme à l'étranger. Alors je prendrai pour preuve le second mondial sur l'énergie nucléaire qui s'est tenu à Paris le 10 mars dernier, le second sommet, et donc ces sommets qui font suite à l'appel lancé fin 2023 lors de la COP28 à Dubaï par une vingtaine de pays dont la France. Un appel donc qui est engagé à tripler les capacités de l'énergie nucléaire dans le monde d'ici 2050, dans le cadre de la lutte contre le réchauffement climatique, évidemment. Alors la relance de cette industrie semble donc bel et bien amorcée, non ?
1: Alors il faut savoir que l'industrie nucléaire, en France et dans le reste du monde d'ailleurs, est surtout la championne du monde des effets d'annonce. Donc effectivement, depuis 2 ou 3 ans, on a des centaines, voire des milliers d'articles et des reportages qui d'ailleurs, la plupart du temps, portent le même titre, c'est-à-dire le retour en grâce du nucléaire.
0: Oui.
1: Il faut savoir que 20 ans plus tôt, au début des années 2000, c'était exactement la même chose, à un détail près, c'est que la formule reprise par tous les médias,

0: portés sur Terre avaient été construits, il y en aurait un à chaque coin de rue. La réalité, elle est cruelle pour cette industrie. C'est une réalité industrielle et financière. C'est que le nucléaire coûte tellement cher que la quasi-totalité des réacteurs annoncés ne sont jamais construits.
1: D'accord. C'est le constat que vous faites.
0: Alors, c'est un constat qui est très facile à consulter sur les données les plus officielles de l'Agence internationale de l'énergie ou de l'Agence internationale de l'énergie atomique. Il y a des sites internet avec, une fois de plus, toutes les informations très précises, alors qui ne font pas la une des journaux. À nouveau, la une des journaux, c'est le nucléaire entre dans une période radieuse, vous allez voir ce que vous allez voir. Mais la réalité, elle est totalement différente. Et par exemple, je l'illustre avec l'évolution de la part du nucléaire dans la production mondiale d'électricité. En 2001, c'était 17,1%. Aujourd'hui, c'est 8,8%.
1: Ah oui.
0: C'est-à-dire que c'est plus qu'une chute, c'est un effondrement qui est en cours et qui va continuer. Le nucléaire est bientôt une énergie marginalisée sur Terre. Les renouvelables sont déjà pratiquement à 35%, c'est-à-dire 4 fois plus.
1: D'accord. Et pourtant, les promoteurs de cette énergie font valoir que le rend notre pays indépendant face aux problèmes géopolitiques qui perturbent, on le sait tous, l'approvisionnement en pétrole et gaz. On parle même de souveraineté énergétique grâce à notre exception nucléaire française. C'est de surcroît une énergie puissante, pilotable, bas carbone, qui procure quantité d'emplois qualifiés, beaucoup d'avantages, donc en faveur de cette industrie.
0: Alors, je vois que vous me tendez la perche pour justement que je conteste des éléments de langage,
1: oui,
0: qui sont diffusés par l'industrie nucléaire et qui sont repris par l'immense majorité des médias. Alors, par exemple, le nucléaire serait pilotable,
1: oui,
0: c'est-à-dire que on a besoin que de plus d'électricité, hop, on augmente la puissance nucléaire, on a besoin de moins d'électricité, et hop, on baisse.
1: Mais disons que pardon, c'est le constat qui est fait par rapport aux énergies renouvelables intermittentes, voilà.
0: Oui, alors que justement, la vraie énergie pilotable, c'est l'hydroélectricité, parce qu'en quelques secondes,
1: ouais,
0: vous arrêtez la production, en quelques secondes, vous lancez une production très importante,
1: ouais,
0: alors que le nucléaire, au contraire, a une énorme inertie, et c'est très compliqué, justement, de faire varier le nucléaire. Donc, en fait, contrairement à la propagande, le nucléaire n'est absolument pas pilotable, en tout cas, très difficilement, et ça use énormément les réacteurs nucléaires.
1: Ah oui.
0: Mmh. Voilà. Et puis, alors, sur la question de l'indépendance énergétique, c'est une plaisanterie, puisque par exemple, si on prend le royaume du nucléaire, la France, eh bien, la France importe 100% du combustible nucléaire, l'uranium,
1: oui,
0: et qui plus est, une partie de cet uranium est enrichie chez Poutine, en Russie, et on est donc dépendant de Poutine pour l'alimentation de nos belles centrales nucléaires, et donc on peut voir qu'il n'y a strictement aucune indépendance énergétique avec le nucléaire, contrairement aux énergies renouvelables, bien entendu, qui, elles, eh bien, on a du vent et du soleil. Alors, effectivement, il n'y en a pas tout le temps, mais quand il y en a beaucoup, ça produit. Et puis, on a de l'hydroélectricité avec des barrages. Donc, on voit que la réalité, une fois de plus, lorsqu'on veut bien prendre quelques minutes pour étudier la situation, elle est complètement inverse à la propagande en faveur du nucléaire.
1: Oui, mais alors vous nous dites qu'on continue d'importer de l'uranium russe malgré donc l'embargo qui frappe le pétrole, le gaz, le charbon de ce pays.
0: Alors absolument, d'ailleurs, Emmanuel Macron, le président finissant de la France, a fait tout simplement du chantage au niveau de l'Union européenne,
1: ah,
0: en bloquant par exemple la directive sur les énergies renouvelables qui devait contribuer à accroître encore les efforts de l'Union européenne sur les énergies renouvelables.
1: Oui.
0: Il a dit « moi je bloque tant que le nucléaire n'est pas exclu des sanctions contre la Russie ». Et donc, effectivement, Bruxelles a fini par céder, et ce qui a permis à la France de continuer à faire du business nucléaire avec Poutine pour justement alimenter les réacteurs nucléaires français.
1: D'accord. Et alors, d'où vient, quelles sont les autres sources d'approvisionnement hormis la Russie?
0: Alors, l'uranium est principalement importé maintenant depuis des républiques, on va dire même dictatures d'Asie centrale, hein, Ouzbékistan, Kazakhstan en particulier, pratiquement plus du tout d'Afrique, puisque pendant très longtemps, la France a pillé les mines d'uranium du Niger. On peut

0: véritablement bien pillé. Hein. Mais là, comme on le sait, depuis quelques années, les Français ont été mis dehors.
1: La situation n'est pas favorable.
0: Voilà. Je ne suis pas sûr que ce soit à l'avantage des Nigériens, puisque passer de la post-colonisation française à la colonisation russe, ce n'est pas forcément un grand progrès. Mais en tout cas, il n'y a pratiquement plus d'uranium qui arrive d'Afrique vers la France. Mais la France a trouvé des remplaçants excellents, puisque rien ne vaut une bonne dictature comme en Asie centrale, où effectivement il n'y a pas d'opposants parce qu'ils sont soit en prison, soit morts.
1: D'accord. Alors concernant la relance de cette filière nucléaire dont il est beaucoup question, elle a été actée en France par la publication en début d'année de la troisième programmation pluriannuelle de l'énergie, la PPE3, qui prévoit une augmentation de la production électronucléaire avec le prolongement à 50 voire 60 ans de la durée de vie des réacteurs actuels et la construction de 6 nouveaux réacteurs EPR2 d'ici une quinzaine d'années. Qu'est-ce que cela vous inspire ? Qu'est-ce que ces choix vous inspirent, Stéphane Lhomme ?
0: Eh bien, ça m'inspire que des dizaines, peut-être des centaines de milliards vont être gaspillés dans cette voie de garage. Il est très improbable que les 6 réacteurs EPR2 annoncés soient construits. Probablement, le chantier des 2 premiers à Penly, en Seine-Maritime, sera commencé. Il y a déjà des travaux préparatoires, de terrassement, mais pas du tout la construction des réacteurs. Mais le devis, comme on dit, des réacteurs nucléaires ne cesse d'augmenter. Et pourtant, le gouvernement est totalement pro-nucléaire, mais à chaque fois, il exige plus de vérité de la part d'EDF. Et au fur et à mesure, le prix de ces 6 réacteurs est en train d'exploser. Il est passé de 37 milliards, la première estimation, à maintenant, on s'approche des 100 milliards. Et d'après, d'après certaines estimations publiées d'ailleurs dans Les Échos ou dans Alternatives économiques, si on prend en compte tous les coûts qui sont induits par ce chantier, ces constructions, on s'approcherait plutôt des 200 milliards. C'est-à-dire des sommes absolument astronomiques qui sont de portée de EDF et probablement même de l'État français qui lui-même est proche de la faillite, hein, puisque EDF est très largement endetté, et l'État français aussi. Et donc, finalement, une fois de plus, ce ne sont pas des questions écologiques, hein, les risques de catastrophe ou la production de déchets radioactifs pour lesquels il n'existe aucune solution, qui vont empêcher le déploiement du nucléaire, mais bien une réalité industrielle et financière.
1: Alors là, vous nous parliez effectivement de ces projets de construction d'EPR de deuxième génération, mais comment se porte actuellement la filière EPR pour les premiers d'entre eux qui continuent à être construits, notamment en Angleterre, à Hinkley Point?
0: Effectivement, le programme EPR est un programme catastrophique, puisqu'on se souvient que la France a bradé, quasiment offert un EPR à la Finlande au début des années 2000, en se disant « bon, on va leur offrir pour donner le bon exemple et comme ça… »
1: Pourquoi dites-vous bradé, pardon ?
0: Ah, bradé, parce qu'on leur a offert à 3 milliards prix fixe, c'est-à-dire que toutes les augmentations éventuelles qui pouvaient subvenir étaient au déficit de la France, hein, et pas de la Finlande. Et effectivement, vu que ce réacteur a eu 12 ans ou 13 ans de retard comme celui de Flamanville, eh bien, si celui de Flamanville coûte dans les 24 milliards, on peut penser que c'est à peu près la même chose pour celui de la Finlande. Oula. Et alors évidemment, on n'a jamais les citoyens français ne sont jamais informés du coût réel, on le connaît pas vraiment, mais enfin, il est probable que la France a perdu une bonne vingtaine de milliards en bradant ce réacteur à la Finlande. Oui. Donc, au lieu d'entrer en service en 2012, il est rentré en 2024, hein, donc avec 12 ans de retard. Et celui de Flamanville, dans la Manche, a connu le même destin tout à fait catastrophique au niveau du chantier. Et selon la Cour des comptes, c'est plus de 24 milliards et une quinzaine d'années de retard. Ouais. Il reste encore en chantier 2 EPR en Grande-Bretagne. Alors on dit, regardez, l'EPR n'est pas si mauvais puisque les Anglais nous en ont pris 2. Ben en fait, en réalité, EDF a d'abord racheté British Energy, qu'il a été d'ailleurs renommé EDF Energy en Grande-Bretagne. Et du coup, c'est bien EDF Grande-Bretagne qui a commandé deux EPR à EDF France. Donc, on voit que quand on dit que c'est les Anglais qui ont voulu nos réacteurs, c'est une blague. Et surtout, ce qu'il faut savoir, c'est que le contrat qui relie Londres et EDF fait que ce contrat était extrêmement avantageux pour EDF, à condition que les délais soient tenus, et extrêmement avantageux pour les Anglais à notre détriment s'il y avait des retards. Et évidemment, le chantier suit exactement la même courbe que la Finlande et Flamanville, c'est-à-dire qu'on est parti pour de très très longues années de retard et donc des surcoûts absolument incommensurables pour EDF et donc pour les citoyens français.
1: Mais alors, je fais appel à votre analyse. Quelles sont, selon vous, les raisons qui poussent EDF et donc l'État français derrière à persister dans cette filière ?
0: Eh bien, c'est une idéologie. Comme on le sait, le nucléaire, depuis De Gaulle, le nucléaire c'est la France, et la France c'est le nucléaire. Donc que ce soit dans le nucléaire militaire avec les armes atomiques ou dans le nucléaire dit civil avec les centrales nucléaires, la France est prétendue à la pointe de l'industrie nucléaire, elle est la championne du monde.
1: Elle rayonne.
0: Elle rayonne, exactement. Et pour les gens qui sont au pouvoir, qui se sont succédés au pouvoir depuis 50 ans, il est hors de question de remettre cette idéologie en cause. Et donc, malgré tout, malgré les désastres industriels et financiers de la filière, eh bien, on continue d'autant plus que l'opinion publique est quand même versatile et a une mémoire très très courte. Et donc, il suffit de bonnes campagnes de désinformation dans les médias en disant le nucléaire français, les nouveaux réacteurs, formidable, tout ouais. Ça, vous allez voir. Et les gens oublient vite que, eh bien, au contraire, depuis une vingtaine d'années, l'industrie nucléaire française n'a cessé, au contraire, de se déconsidérer.
1: Très bien. Eh bien, écoutez, je vous propose de nous retrouver dans quelques minutes. On fait un petit peu la pause et on se retrouve très bientôt. Maintenant.

0: Voilà, c'était Henri Salvador en 1969. Vous écoutez L'Envers du Décor sur Radio Grille Ouverte. Et il est aujourd'hui question de la filière nucléaire en France et dans le monde. Un vaste sujet que l'on décrypte avec Stéphane Lhomme de l'Observatoire du nucléaire au téléphone depuis Saint-Macaire dans le Bordelais. Alors, après avoir donc évoqué cette filière française des EPR. Quelques mots maintenant sur une filière qui semble, elle, tout à fait prometteuse. On va passer des géants que sont les EPR à une dimension largement opposée, inférieure, avec les SMR, cette nouvelle technologie présentée donc, comme l'avenir du nucléaire. Dans SMR, je précise, acronyme anglais pour petit réacteur nucléaire, moins cher que les réacteurs classiques, qui pourraient alimenter des territoires isolés et décarboner des industries très énergivores. Donc c'est quand même une piste intéressante, non, peut-être pour l'industrie nucléaire.
1: Eh bien, écoutez, le 14 octobre 2021, j'ai publié dans le journal Le Monde une tribune titrée « S'il voit le jour, les petits réacteurs nucléaires modulaires produiront une électricité ruineuse ». Ah bon ? J'explique que finalement, cette filière n'existait pas, n'existait à nouveau que dans les belles déclarations, et que les start-up qui annoncent régulièrement qu'elles vont construire tel ou tel réacteur, petit réacteur modulaire tout à fait révolutionnaire et extraordinaire, déposent le bilan l'une après l'autre. Alors, il y avait une première tentative qui était en avance sur les autres, qui était dans l'Idaho, aux États-Unis. Et une fois qu'ils ont révélé la vérité du coût de l'électricité qui serait produite par ce réacteur, tous les clients qui s'étaient manifestés, des collectivités territoriales, des universités américaines, etc., se sont retirés et le projet a été abandonné et n'a jamais commencé. De la même manière, le projet de petit réacteur modulaire d'EDF, New World, a été repoussé au calendrier grec. Alors, pour pas dire qu'il a été annulé, ils ont dit qu'ils allaient le remettre à plat, etc. Mais bon, évidemment, c'est tombé à l'eau. Vous avez d'autres startups comme Narea qui a déposé le bilan. Et vous avez actuellement beaucoup d'agitation autour d'une startup italo-française, Nucleo, qui d'ailleurs a l'honneur d'un débat public organisé en France par la Commission nationale du débat public. Mais il faut savoir que c'était d'ailleurs dans les échos récemment. Cette start-up était au bord du gouffre et du dépôt de bilan il y a peu de temps. Elle a peut-être retrouvé un petit peu d'argent. Et donc là aussi, c'est une fuite en avant. Et surtout, c'est dans ces projets de SMR, c'est de la recherche absolue de subventions publiques en promettant aux politiciens que et on va voir ce qu'on va voir et que grâce à ces petits réacteurs, on va tout changer, ça sera merveilleux et voilà. Alors qu'en réalité, ils sont financièrement, parce que c'est toujours évidemment le juge de paix, ils sont financièrement encore plus déficitaires que les gros réacteurs.
0: Ah bon, c'est pas une question de modèle technique, quoi, technologique, c'est plutôt un problème de coût là aussi qui plombe les projets.
1: Alors ça dépend du type de réacteur de SMR qui sont annoncés, parce que certains annoncent des petits et des surgénérateurs. Alors il faut savoir que l'industrie nucléaire mondiale échoue totalement dans cette voie depuis 70 ans, hein. Que ce soit évidemment le fameux Superphénix français, le surgénérateur de Monjou au Japon qui a eu une carrière tout aussi catastrophique et qui a terminé par un incendie gigantesque, le surgénérateur allemand de Kalkar qui n'a jamais été mis en service, les Américains, les Chinois ont fini par laisser tomber ces filières. Et donc quand une petite start-up arrive en disant « mais ça y est, nous, on va faire des surgénérateurs et ça va marcher », mais très rapidement, dans 2 ans, c'est stupéfiant, quoi. Vous avez aussi des annonces pour des réacteurs de fusion nucléaire, alors que ça fait aussi 70 ans que l'industrie nucléaire mondiale non seulement n'avance pas, mais recule dans la fusion nucléaire. Et là, une start-up arrive en disant « nous, ça y est, on va le faire », mais il nous faudrait quand même 10, 15, 20, 50, 100 millions de subventions d'argent public pour arriver à finir notre travail. Donc en fait, on voit que c'est de l'arnaque aux subventions publiques, des gens qui font sûrement des choses passionnantes pour eux, qui leur permettent aussi très certainement de se verser des salaires tout à fait conséquents, mais qui ne vont strictement aboutir à rien.
0: Oui, mais alors justement, vous nous parliez de ces projets de fusion nucléaire, donc on précise bien, hein, différent de la fission qui se produit dans un réacteur nucléaire classique, mais ces réacteurs à fusion nucléaire, donc il y en a quand même un qui est en construction, pas loin de chez nous en Provence, à Cadarache, près de Cadarache. ITER, hein, le projet ITER qui est actuellement en train de sortir de terre.
1: Alors écoutez, il a été lancé lors du débat public en 2006, et d'ailleurs à la tête de la manifestation, nous avions envahi le débat public pour la première étape du débat public pour empêcher qu'elle se tienne en disant c'est une arnaque, il ne faut absolument pas construire ce réacteur.
0: Mais beaucoup de pays, sont impliqués dans cette construction.
1: Oui, tout à fait, c'est international, États-Unis, Russie, Chine, Inde, Union européenne, bien entendu, Japon, il y a tout le monde. Et c'est un désastre industriel et financier. Comme disent les physiciens d'ailleurs, la fusion nucléaire est une énergie d'avenir. Le problème, c'est qu'elle le restera toujours.
0: Ouais.
1: Et donc, plus ils avancent, entre guillemets, plus le bout du tunnel
0: s'éloigne.
1: Et par contre, une fois de plus, les budgets explosent.
0: Oui, là, c'est colossal quand même. Les sommes investies sont colossales.
1: C'était annoncé à 5 milliards au début. On en est à 30 ou 40 milliards. Et il devait fonctionner en 2016.
0: Ah oui.
1: Et là, maintenant, on nous parle de 2040.
0: Ah
1: et
0: bon.
1: Attention, ce n'est même pas pour produire de l'électricité. C'est pour essayer de maintenir un plasma de fusion nucléaire pendant à peu près 400 secondes. Histoire de dire, yes, ça y est, on a réussi à maintenir un plasma pendant 400 secondes.
0: Ça fait cher de la seconde.
1: Voilà. Et alors, ça, c'est quelque chose qui va consommer des quantités astronomiques d'électricité sans en produire absolument rien.
0: Oui, bon, effectivement, c'est pas réjouissant ni pour les finances ni pour l'avenir de cette filière-là, si tant est qu'on puisse parler de filière, parce que là, il s'agit de quelque chose d'absolument expérimental. Alors, je voudrais maintenant que vous nous disiez également quelques mots. On va passer à un autre projet qui, lui, par contre, est aussi en réalisation, mais qui se concrétise chaque jour davantage. C'est c'est CIGEO, hein, donc. Où l'on va enfouir, et on est en train de creuser à 500 mètres de profondeur des galeries, pour enfouir les déchets nucléaires français les plus radioactifs, et ceci donc pour les confiner pendant des dizaines, voire des centaines de milliers d'années.
1: Alors effectivement, on nous demande parfois, puisqu'on est contre le nucléaire, on nous dit d'accord, vous êtes contre, mais quelle est selon vous la meilleure solution pour les déchets radioactifs ? Ce à quoi je réponds toujours, il n'y a strictement aucune solution. Il y a des options.
0: Oui.
1: Alors, surveiller les déchets radioactifs pendant quelques centaines de milliers d'années, par exemple. Les enfouir, reboucher et dire « ça y est, c'est réglé ». Comme ce qui est prévu, effectivement, à Bure dans la Meuse. Alors, toutes ces options sont mauvaises. L'enfouissement est probablement la pire.
0: Pourquoi ?
1: Il faut savoir d'abord que ça va coûter alors à nouveau des sommes absolument astronomiques.
0: Oui. Là aussi, on parle en dizaines de milliards, oui.
1: Voilà, là, et encore, on sait très bien que, comme pour d'ailleurs la construction des réacteurs, le budget final est souvent 5, 10, 15, 20 fois supérieur à ce qui avait été annoncé à l'origine.
0: Ouais.
1: Et puis surtout, c'est une structure qui programme des catastrophes absolument terrifiantes. On sait très bien que une fois que tout ça, si jamais c'est mis en œuvre, une fois que de grandes quantités de déchets radioactifs sont enfouis dans ces galeries, il y a un dégagement très très important d'hydrogène.
0: Ouais.
1: Et la moindre étincelle, le moindre problème peut créer à ce moment-là des explosions absolument phénoménales.
0: C'est pourquoi il faut ventiler en permanence ces galeries, pardon ?
1: Alors voilà, pendant les plus de 100 ans que le site va être rempli, il y aura des machineries gigantesques supposées extraire ces gaz et les renvoyer dans l'atmosphère.
0: Ouais.
1: Si on regarde 100 ans en arrière, on a eu deux guerres mondiales.
0: Mmh.
1: Et donc, on dit pendant les 100 ans qui viennent, il y aura des machineries en surface très importantes pour évacuer l'hydrogène. Et si jamais il y a des combats, des conflits, on voit qu'on n'est pas du tout à l'abri avec l'actualité.
0: Bien sûr. Mmh.
1: Des événements climatiques catastrophiques qui sont tout à fait possibles et que ces machineries sont mises hors d'état de nuire, eh bien l'hydrogène va s'accumuler dans les galeries et on va probablement arriver à des explosions qui vont faire passer les films catastrophes qu'on voit parfois pour d'aimables plaisanteries. Donc voilà, comme je disais, il n'y a pas de solution pour les déchets radioactifs, il n'y a que des options, mais l'enfouissement est probablement la plus dramatique de toutes.
0: Bien, et alors justement pour en revenir au point de vulnérabilité du nucléaire, vous évoquiez effectivement le feu de guerre, hein, on le voit bien en Ukraine actuellement. Quelles sont d'après vous les autres failles, on va dire, hein, les autres points de vulnérabilité importants concernant cette filière nucléaire ?
1: Alors bon, la première vulnérabilité, j'en ai parlé, c'est l'aspect financier, bien entendu.
0: Oui, ça, on a bien compris.
1: Si c'est sur le plan technique, eh bien, il faut savoir qu'effectivement, un pays nucléarisé est extrêmement vulnérable face aux guerres. Ça, on le voit avec effectivement les guerres actuelles en Ukraine et en Iran aussi, où les Américains bombardent les installations nucléaires.
0: Oui.
1: En Ukraine, il y a des combats autour des centrales de Tchernobyl et de Zaporizhzhia. Il peut y avoir aussi, bien évidemment, des actes terroristes sur les centrales nucléaires. Ça, c'est aussi tout à fait possible, malheureusement. Il peut y avoir des événements climatiques qui sont de plus en plus fréquents et de plus en plus puissants, malheureusement. Hein, des tempêtes, des sécheresses aussi, des canicules qui peuvent mettre en danger le fonctionnement des centrales.
0: Oui, parce que le nucléaire a énormément besoin d'eau pour refroidir, c'est justement les réacteurs.
1: Absolument, tout à fait. Donc, c'est la défaillance du refroidissement qui peut amener à des catastrophes nucléaires. Et puis, évidemment, il y a aussi des erreurs de conception et de conduite de la centrale, hein, comme on l'a vu à Tchernobyl, par exemple, qui peuvent amener ou alors en 1979 à Three Mile Island aux États-Unis, où le cœur de la centrale a fondu et par miracle, il n'y a pas eu l'explosion finale qui aurait fait une catastrophe comparable à celle de Tchernobyl qui allait avoir lieu 7 ans plus tard. Mm-hmm. Et on voit qu'il y a de multiples possibilités, malheureusement, pour qu'une installation nucléaire cause un désastre. Et donc, une fois de plus, c'est une raison supplémentaire pour dire qu'il faut prendre le bon train, celui des énergies renouvelables, dont je rappelle qu'elles produisent désormais pratiquement 35% de l'électricité mondiale, quand le nucléaire est à 8,5%.
0: Oui, mais alors justement, avec maintenant le recours à l'intelligence artificielle qui s'intensifie et qui nécessite d'énormes quantités d'énergie électrique, est-ce que le nucléaire ne va pas, là, apporter son soutien au développement des centres de données, un peu partout en France notamment et dans le monde ?
1: Alors effectivement, ça fait partie de ce qu'on entend énormément raconter dans les médias. Mais il faut savoir quand même que les centres de données sont en train de pousser comme des champignons, là, pour le coup, en réalité, sur Terre, hein, c'est tout à fait réel. Et ces gens-là exigent de l'électricité tout de suite, pas pour dans 10, 15 ou 20 ans. Mmh. Et donc, dire que c'est le nucléaire qui va apporter l'électricité pour l'intelligence artificielle et les centres de données, c'est absolument dérisoire. D'ailleurs, récemment, on entendait dire que les fameux GAFAM, Google, Amazon, Facebook, etc., lancer la construction de réacteurs nucléaires pour alimenter leurs besoins pour l'intelligence artificielle.
0: Absolument, oui.
1: Peu de temps après, ils ont dit que finalement, ils n'allaient pas construire des réacteurs nucléaires, mais ils allaient faire remettre en service des réacteurs récemment arrêtés, comme c'est le cas il y a certains cas aux États-Unis. Sauf qu'ils se sont aperçus rapidement que les réacteurs arrêtés depuis plusieurs années étaient extrêmement corrodés, donc c'était très très compliqué de les remettre en service. Et finalement, on s'aperçoit que désormais, les fameux GAFAM postulent pour acheter l'électricité de réacteurs nucléaires actuels qui fonctionnent.
0: Oui, oui, oui.
1: Donc on est passé de « on va construire des centrales » à « on va rallumer des centrales arrêtées » à « finalement, on va se servir chez les centrales qui fonctionnent actuellement ». Et surtout, finalement, ce sont des centrales au gaz qui sont mises en service. Il faut savoir que les États-Unis croulent sous le gaz, ne savent plus quoi en faire.
0: Le gaz de schiste.
1: Voilà, alors c'est un sous-produit de la production du pétrole de schiste.
0: D'accord.
1: Et ça dégage des quantités astronomiques de gaz qui s'accumulent de manière tout à fait incroyable aux États-Unis. Ils ne savent pas quoi en faire et du coup, les GAFAM se lancent dans la construction de centrales au gaz, ce qui va leur coûter vraiment pratiquement rien pour alimenter en électricité toute leur consommation délirante de centres de données et d'intelligence artificielle.
0: D'accord. Alors, on voit donc que, là encore, le nucléaire ne sera pas de grand recours pour l'intelligence artificielle et ses centres de données. Mais alors, dernière question, Stéphane Lhomme, parce qu'on approche de la fin de l'entretien. Est-ce que le nucléaire militaire, lui, a toujours besoin du nucléaire civil ?
1: Alors, non. Techniquement... D'ailleurs, on peut voir qu'il y a un certain nombre de pays qui ont une industrie nucléaire dite civile et qui n'ont pas d'armes atomiques, même s'ils pourraient très rapidement franchir le pas. On peut penser au Japon, par exemple.
0: Oui.
1: Et puis, vous pouvez aussi avoir des armes nucléaires sans avoir d'industrie nucléaire de production d'électricité. Il faut des petits réacteurs pour produire le plutonium, par exemple, mais ils peuvent d'ailleurs ne absolument produire aucune électricité. Donc, contrairement à ce qui s'est passé dans les débuts du nucléaire, ces deux faces de la même pièce ne sont pas forcément liées. Mais effectivement... j'ai encore lu récemment des articles expliquant que les militaires, eux, sont tout à fait favorables à l'industrie nucléaire dite civile, tout simplement parce que ça permet de faire payer la recherche, les productions de certaines matières, etc., le plutonium ou autre, par l'argent public civil.
0: D'accord.
1: Permet de préserver les budgets militaires pour construire d'autres choses, des armes, des missiles, tout ce qu'on veut. Donc, en fait, c'est plus un besoin financier qui pousse les militaires à dire qu'il faut continuer l'industrie nucléaire civile, mais en réalité, les deux sont relativement distinctes.
0: Très bien. Eh bien, je vous remercie, Stéphane Lhomme, beaucoup pour cet éclairage sur le nucléaire en général et la filière française en particulier. Et on va peut-être donner le nom à nouveau du site que vous animez.
1: C'est l'Observatoire du nucléaire. Donc, c'est observatoire-du-nucléaire.org. Et là, vous trouverez absolument toutes les informations nécessaires qui démontrent la réalité de l'industrie nucléaire et non pas, évidemment, les belles déclarations comme on le voit à la une de nos malheureux médias.
0: Parfait.
1: Je parle
0: bien, voilà.
1: Des grands médias. Prétendus grands médias, bien entendu, et non pas de ceux qui font de bonnes émissions comme votre radio.
0: Je vous remercie et on précise même que l'on peut s'abonner à votre lettre d'information sur le site. Voilà qui est dit. Merci beaucoup Stéphane Lhomme et bonne continuation.
1: Merci.
0: Au revoir.
1: Au revoir.
0: Avant de nous quitter sur l'agenda de juin, cette invitation à une journée d'échange organisée par les collectifs Forêt Agir Gare et Forêt Agir Lozère. Et si on parlait de nos forêts fragilisées par le dérèglement climatique et les coupes qui approvisionnent désormais la centrale à bois de Gardanne, centrale dont il a été question il y a un an dans l'envers du décor de mai 2025. Au programme, trois thèmes de discussion. Que fait-on de nos forêts ? Brûler du bois pour produire de l'électricité ? Des forêts vivantes pour les territoires vivants. Une rencontre qui s'adresse aux propriétaires, élus, résidents, randonneurs et randonneuses et autres amoureux et amoureuses de la forêt pour comprendre les enjeux actuels et découvrir des pistes pour mieux faire vivre nos forêts. Ce sera donc le 21 juin à Saint-Étienne-Vallée-Française avec un accueil dès 9h30 à la salle polyvalente, restauration et buvette sur place. Voilà, l'envers du décor se termine et je remercie Stéphane Lhomme pour sa participation. Merci également à François Casmayor qui a une nouvelle fois assuré le montage de cette émission. Et merci à vous pour votre écoute.

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Il est 20h.

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Il est 21h.

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Il est minuit. Minuit.

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La place Henri Barbus sera également le QG du festival où vous retrouverez les fanfares, les grooms et Sopaloka. Renseignements sur le site du Cratère. Tous les spectacles sont gratuits. Le Cratère, la scène nationale d'Alès, présente la 27e édition de Cratère Surface du jeudi 2 au samedi 4 juillet dans les rues d'Alès.

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Il est 1h. Une heure.

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